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0: T'as de la drogue sur toi? Des armes?
1: Non. Et j'ai rien fait.
0: Ah, tu te crois très fort, hein, Loubar? 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T'as les jetons maintenant. J'adore ça.

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Le Grenier à Son vous propose aujourd'hui de revenir sur un enregistrement réalisé au cours de l'été 2018 au camping de Saint-Jean-Royan. Entretien avec Monsieur Berthollet en vacances, mais qui a bien connu le secteur du Royan-Vercors et aussi ses piémonts, particulièrement le village de la Saône quand il était petit. Retour sur des souvenirs entre des moments de bonheur et des moments beaucoup plus sensibles.

0: Monsieur Berthollet, bonjour.
1: Bonjour.
0: Eh bien, merci de m'accueillir sur votre emplacement aujourd'hui, avec une petite fraîcheur qui commence à se faire sentir. Il est 6h et semble-t-il, ça commence à devenir agréable par ces jours de canicule.
1: Oui.
0: On est véritablement le dernier jour du mois de juillet.
1: Oui.
0: Et nous sommes au camping des Bords de Lyonne. Alors, est-ce que c'est un lieu que vous connaissez depuis longtemps, ce camping ?
1: Oh oui, je le connais depuis longtemps, parce que j'ai dû y venir la première fois il y a 30 ou 40 ans. Et puis après, bon, je suis allé souvent ailleurs en vacances, mais souvent en revenant de vacances, je m'arrêtais au camping de Saint-Jean.
0: D'accord, même si vous n'y étiez pas, vous avez quand même toujours une petite pensée.
1: Oui, je savais qu'il était sympathique. Puis comme il se trouvait sur ma route, puisque je rentrais vers l'Anjou, ça faisait une étape, quoi.
0: Alors, vous habitez, c'est ça, dans la région de l'Anjou ?
1: Oui, alors j'habite exactement dans la banlieue d'Angers, à Trélazé, exactement, qui a été longtemps, pendant des siècles, la capitale de l'ardoise. Et puis malheureusement, les ardoisières, ben, comme beaucoup de mines en France, ont fermé en 2014, mettant fin ainsi à des siècles d'aventures humaines et industrielles.
0: C'est la raison pour laquelle on voit beaucoup de châteaux dans ce secteur avec des ardoises ?
1: Oui, tous les principaux châteaux de la Loire, construits à la Renaissance, sont couverts d'ardoises. Alors aujourd'hui, on les couvre avec d'ardoises de Chine ou du Brésil.
0: D'accord, ouais, ah oui, l'ardoise est importée.
1: Ouais, elle est importée alors qu'on est le premier consommateur et qu'on a des réserves d'ardoises dans le sous-sol angevin très importantes. C'est aberrant.
0: Oui. Ouais. Alors, on n'est pas venu pour parler de l'ardoise, mais ceci dit, ça vaut le coup de faire un petit détour par ce matériau qu'on trouve aussi du côté de l'Isère, où il y a des sites d'ardoise.
1: Oui, il y a des sites, mais oui, parce que ce qui m'avait frappé la première fois que je suis allé dans la vallée de la Romanche, il y a le tunnel des ardoisières, avant d'arriver au col du Lautaret. Alors, ça a été un site d'exploitation d'ardoise, mais plus grossière, moins fine que celle d'Angers. Voilà.
0: On peut dire comparativement, la tuile, l'ardoise tire bien son épingle du jeu dans le temps.
1: Hein. Oui, ah bah oui, dans toutes les régions où l'enneigement était important, où les pluies étaient abondantes, c'était souvent la Bretagne, par exemple, c'était couvert en ardoise. Ouais. Et le Val-de-Loire aussi.
0: Alors, vous venez donc au camping depuis un certain temps.
1: Bah, je suis venu peut-être une dizaine de fois en tout. Mais très espacé parfois. Je restais 2, 3 ans, 4 ans sans me dire. Puis ma femme disait, ah ben si on passait à Saint-Jean, ça serait pas mal. Alors allons-y.
0: Alors un séjour, vous restez combien de temps ici ?
1: Là, c'est la première fois que je reste aussi longtemps, un mois. D'habitude, je passais une semaine, 10 jours, puis je repartais. Là, j'ai fait un long séjour.
0: C'est un camping agréable, qu'est-ce qui vous plaît ici ?
1: Il est agréable, et puis en plus on n'est pas loin de la ville, enfin de Saint-Jean, où pratiquement on trouve tous les commerces, quoi. Alors ça c'est intéressant, c'est pas un camping complètement isolé.
0: Vous n'avez pas nécessité forcément de prendre toujours la voiture ?
1: Oui, mais maintenant je la prends, parce que je ne peux plus monter au village à pied.
0: D'accord. Après, vous aimez aussi rayonner autour du camping.
1: Oui,
0: autour
1: le Vercors, je le connais assez bien. Je l'ai connu surtout après la guerre. Quand je suis revenu, quand je partais en vacances et que j'avais un véhicule, parce que avant, j'en avais pas. Et c'est là que j'ai découvert le Vercors, quoi. Comblaval, la route
0: des Goulets,
1: oui. Et même, j'ai été très surpris, je ne savais pas, quand j'ai découvert que les Grands Goulets avaient été remplacés par un tunnel. Le fameux tunnel qui permet d'arriver là-haut aux baraques, pratiquement. Non, mais j'ai sillonné le Vercors, surtout depuis que je suis parti de la région, finalement. Je connais mieux le Vercors depuis que je suis parti d'ici que pendant que j'étais ici. Parce que pendant que j'étais ici, on n'avait pas de moyens de locomotion. J'avais 13 ans à l'époque, j'habitais à la Saône. Et puis, deuxièmement, avec les événements qui avaient lieu, mes parents, même si j'avais trouvé un moyen de locomotion, m'auraient certainement empêché d'y aller.
0: D'où, effectivement, un petit rattrapage pour les vacances.
1: Voilà, oui. Quand j'ai découvert... comme j'étais prof d'histoire et de géographie, je connaissais la géologie du Vercors. Mais à voir, c'est très beau. C'est très beau.

0: Il y a quelque chose, alors vous évoquez les routes, mais il y a quelque chose qui vous tient à cœur dans les paysages du Vercors ou dans son patrimoine, un élément?
1: Bah, y a l'élément, c'est l'histoire, hein, c'est la période de l'occupation et de la résistance dans le Vercors. Et là, j'ai été témoin d'événements dont j'habitais la Saône à l'époque, où mon père était receveur des postes. Et nous sommes restés à la Saône de 41 à la Libération, en 44. En 45. J'ai quitté la Saône en 45. Pour aller dans les Alpes, à Valbonnet.
0: Ah oui?
1: Oui, dans l'Oisan, là-bas, près de l'Oisan. Et en 44, je me trouvais donc... j'ai fait l'école communale de la Saône, et puis après... Je suis entré au collège de Saint-Marcelin où j'ai fait ma 6e et ma 5e. Et à l'époque, ça relevait quand même, le collège était mixte. Dans les classes de 6e et 5e, on était filles et garçons, ce qui était quand même pas très répandu en France à cette époque. Un très bon collège d'ailleurs, dont j'ai gardé un bon souvenir. Et comme j'étais pensionnaire, je rentrais chez moi le samedi, quoi. Et puis au mois de juin 44, le principal du collège, ça commençait à pétarader dans le Vercors, il y a eu les combats de Malval et tout ça, avait décidé par mesure de sécurité, comme ça devenait une région où il y avait des affrontements sérieux, de nous renvoyer dans nos familles, si bien que l'année 44, pour moi, c'était l'année des plus longues vacances. On a été renvoyé dans nos familles en juin et on est rentré au collège en la fin octobre. Alors, les parents en avaient marre d'avoir des vacances aussi longues, je comprends. Et c'est pendant cette période que j'ai été témoin des événements du Vercors, dont le premier événement dont j'ai été vraiment témoin oculaire, c'est le bombardement du 29 juin de Saint-Jean, de Pont-en-Royans.
0: 1944, donc.
1: C'était le 29 juin 44. Je venais de chercher du... Vous vous rendez compte? J'allais chercher du lait pour la famille, quoi, parce que j'avais des frères, à Saint-Bonnet-de-Chavagne. Ça fait quand même une tirée de la Saône. Une fois traversé la route nationale, je commençais à descendre la longue descente qui mène à la Saône, depuis le plateau. Et c'est là que j'ai vu les bombardiers allemands arriver au-dessus de ma tête, puis se diviser en groupes pour attaquer les trois communes, trois ou quatre communes. À l'époque, on m'a dit Saint-Jean, je suis sûr. Mais on m'a dit Pont-en-Royans et Saint-Nazaire-en-Royans. Alors, je voyais ces avions piquer, et comme il y a quand même une barre, il y a une montagne comme celle-ci, là, qui nous sépare de la vallée de l'Isère et du reste du Vercors, je voyais les avions piquer, mais je ne voyais pas les impacts. Par contre, j'entendais des explosions, nettement, parce que dans les gorges du Vercors, hein. Et puis des panaches de fumée. Alors là, le premier événement, et je descendais avec mon pot à lèvres, je me suis arrêté, j'ai posé mon pot sur le côté de la route pour regarder ça, quoi. J'avais jamais vu ça, moi. La guerre, on l'avait jamais vu, quoi.
0: Surtout que c'était plutôt calme, enfin, en tout cas, il n'y avait pas véritablement de...
1: Non, il n'y avait pas d'opération militaire, puisque la zone... on était dans la zone occupée après 42, puisque la France a été occupée entièrement. Alors, j'ai vu quelques fois des Allemands sur la route nationale de Saint-Marcelin à Romans, des convois, mais je n'ai pas vu d'affrontement. Mais là, c'était la guerre. Hein. Et puis, le deuxième événement, alors, qui m'a beaucoup frappé... C'est le 14 juillet 44, le survol du Vercors par les forteresses volantes. Le ciel en était plein. Alors bon, les spécialistes, moi je ne les ai pas toutes comptées, mais je pense qu'il y en avait plus d'une cinquantaine. Alors comme c'était des avions, des forteresses volantes, ce n'est pas des petits avions, hein. J'avais jamais vu des avions de cette taille. Alors tous les gamins, on était rassemblés là sur la place de la Saône, là, qui domine l'Isère, parce que la Saône, c'est un peu sur un promontoire. Puis les avions lançaient des fusées. On disait, c'est le 14 juillet. Alors on leur faisait des signes, parce qu'ils volaient vraiment très bas. Et bien, ce qui a déclenché après la fureur de l'aviation allemande, qui a mitraillé les parachutes, les containers, parce qu'ils avaient parachuté pas mal de choses sur le Vercors. Mais ça, on ne le savait pas. On se demandait ce qu'ils faisaient là, pourquoi ils passaient. Alors, on pensait tout bêtement qu'ils avaient apporté des secours aux maquisards. Vous savez, vu de loin, l'imagination suppose que... Et puis le troisième événement, alors là c'est le plus terrible, parce que c'est le jour de l'attaque par les planeurs allemands qui sont... Alors j'ai lu dans une revue dernièrement qu'ils ont attaqué à l'aube. Alors moi à l'aube je n'étais pas levé et je les ai vus les planeurs. Donc il y a peut-être une vague qui est passée plus tard et que nous avons vue. Et là on était tous sur la place à regarder ça, parce que ces planeurs avaient une dimension formidable par rapport aux avions. J'avais jamais vu un planeur de ma vie, mais j'ai été frappé par l'envergure de ces engins. Et deuxième chose, alors là, je me souviens de l'événement, parce que ça m'a piqué au vif. Je dis, mais on voit le câble qui tractait le planeur de l'avion, on le voit, les câbles. Après, j'ai appris à les voir, hein, mais là, je le voyais bien. Et je dis, bah, on voit le câble qui tracte. Et le facteur du village, il m'a piqué au vif, là. Berthollet, il est fort. C'est comme moi si je voyais une mouche sur le toit de l'église. Je lui dis, je fous de moi. Et puis, heureusement, il y a d'autres personnes qui ont fait la même réflexion que moi. Alors, il est passé pour un couillon après. Alors, mais bon, j'ai dû comprendre mon coup. Oui, il n'avait pas cru.
0: Et ça, vous étiez à quel endroit à ce moment-là?
1: J'étais à la Saône. Alors, j'étais sur... Vous voyez où est le pont qui a été construit tout de suite après la guerre? Eh bien, près de l'entrée du pont qui traverse l'Isère. Là, il y avait une espèce de grande... pas une grande place, mais un terre-plein où on dominait l'Isère, et c'est de là qu'on voyait ces avions. Et alors, ils sont passés carrément au-dessus de nos têtes. Ça m'a frappé, parce qu'après, on m'a dit, oh, ben, ils ont atterri d'un peu partout. Et alors, plus tard, je suis allé à Vassieux, et il y avait encore la carcasse d'un planeur au musée, là-haut. Ah, ça m'a sidéré de voir l'étroitesse. J'ai dit, comment ils ont pu loger des hommes là-dedans? Mais ils étaient les uns derrière les autres, quoi.
0: C'est la toile qui devait renforcer l'esprit de grandeur.
1: Oui, oui. Ben oui, ils étaient très entourés. C'était des planeurs faits pour ces opérations aéroportées. Hein. C'était visiblement... Les Allemands avaient la maîtrise de cela. Alors, ce n'est qu'après que je me suis intéressé vraiment à l'histoire de la résistance dans le Vercors. Alors, j'ai lu presque tous les ouvrages qui ont été publiés. Et je viens d'apprendre qu'un gendarme à la retraite vient d'en publier un autre. Là. Mais tout récemment, ça a été, l'information a été dans le Dauphiné. Alors je vais l'acheter pour compléter ma collection.

Mais la conclusion que j'en tire, après tant d'années de controverses, parce que on a dit que le Vercors avait été sciemment abandonné, moi je crois pas. Le gouvernement d'Alger avait pas beaucoup d'autorité sur l'état-major des troupes alliées pour décider ce qu'il fallait faire ou pas faire. Mmh. Bon, les Anglo-Américains préparaient le débarquement dans le Midi. Ils avaient d'autres chats à fouetter que d'envoyer des hommes se faire casser la pipe là-bas sur le Vercors. Alors, accuser le gouvernement français provisoire d'Alger, moi je trouve que c'est peut-être un peu lancer le bouchon loin, quoi. N'importe comment, le Vercors a été une erreur. Ça a été une erreur parce que on a répandu cette idée chez les maquisards, puis chez les hommes de l'armée, les cadres militaires, que c'était une forteresse imprenable. Or, avec la guerre moderne, il n'y a pas de forteresse imprenable. La preuve, les Allemands avaient la supériorité aérienne, ils avaient de l'artillerie, de montagne, eux, ils avaient des fusils. Forcément, le combat était désespéré.

0: une opinion sur cette affaire, quoi, qui est un haut fait de la résistance, mais une tragédie, quoi, cruelle. Cruelle, on a sacrifié des hommes alors qu'on aurait pu développer une autre stratégie.
1: Et vous aviez idée, quand vous étiez à la Saône, de ce qui se passait sur le Vercors? Vous aviez un peu des échos
0: diffus? On les a eus dès la libération, parce que finalement, le Vercors, les combats les plus terribles, c'est à partir du 21 juillet jusqu'au 25, puisque c'est le 24 qu'on fusille les gens là, dans la ferme de la Chapelle, les 16 jeunes gens. Donc, ça a été rapide, la répression a été rapide, et le débarquement a eu lieu le 15 août. Ça veut dire qu'à quelques jours près, finalement, le Vercors aurait pu être sauvé. C'est cruel, ça, comme... Alors, évidemment, après, le grand moment que j'ai connu, c'est la montée des troupes américaines et françaises, puisque la première armée est remontée par la vallée du Rhône et de l'Isère jusqu'à Grenoble. Alors, les Américains, le chewing-gum, les cigarettes, on avait... Le chocolat, parce que ça faisait des années qu'on n'en avait pas. Je me souviens de ces gros carrés de chocolat qui nous jetaient comme ça. Alors, on rentrait à la maison, on n'avait plus faim.
1: Vous aviez quel âge à ce moment-là?
0: J'avais 13 ans, puisque je suis né en 31, et mes parents sont arrivés à la Saône en 41. Et à la Saône, mon père a choisi de venir à la Saône, non pas parce qu'il voulait quitter Grenoble, il était grenoblois à 100%, mais parce qu'à Grenoble, on crevait de faim. Et j'ai jamais compris pourquoi, aussitôt après la fin de la guerre, après l'armistice de 40, la vie est devenue si difficile à Grenoble. Il n'y avait rien dans les boutiques. Alors mon père, il dit, bon, on va aller ailleurs. Alors il dit, d'où l'idée de venir à la Saône? Il dira, peut-être là-bas, on trouvera à manger. Et il a eu raison, puisque... Il avait un camarade de régiment qui habitait Saint-Romain et qui était propriétaire de noyers, quoi. Alors on achetait des noix, on les cassait, et on connaissait le meunier de la Saône, un brave homme. Il nous faisait de l'huile avec les cerneaux. Bien, une fois qu'on avait l'huile, ben, on avait une monnaie d'échange pour toutes sortes de produits alimentaires, de la farine.
1: Ah, vous faisiez l'huile de noix, du coup?
0: Oui. On faisait de l'huile de noix et ma mère a fait, je me souviens, des salades. Moi qui aime la salade, j'adorais, hein, la salade à l'huile de noix. Ah ouais. Mais parce que ma famille, aussi bien du côté de ma mère que de mon père, ils sont dauphinois. Ils sont de la Bure, exactement. Ouais. Ma mère est née à la Bure et mon père est né à Grenoble, mais son père, mon grand-père paternel, était de la Bure aussi. Alors je connaissais un peu
1: les environs.
0: Les environs, quoi. Mais j'aimais bien Saint-Jean parce que ça avait un petit côté méridional un peu. C'est pas la Provence, mais
1: c'est la première articulation vers la Provence.
0: Voilà, quand même. Mais on n'en est pas loin. Quand on va au col du Rousset, qu'on voit ces champs de lavande en bas, là, ça dit tiens, on n'est plus dans le même pays, oui, quoi. Oui.
1: Ouais, voilà. C'est vraiment une belle transition entre le Dauphiné et la Provence, finalement, Saint-Jean.
0: Ah oui, le col du Rousset, c'est extraordinaire pour ça. Ah oui. On change de région, même de climat des fois, parce qu'il m'est arrivé de me trouver au col du Rousset dans le brouillard et passer le tunnel au col, quoi. Ouais. Le soleil. Ouais. J'ai dit, c'est bon, vrai, ça. Ça, c'est une sorte de limite climatique, une frontière climatique quelque part. Ouais. Mais ça reste une belle région quand même, le Vercors. Alors j'ai beaucoup découvert, finalement, non pas parce que quand j'étais ici, mais après. Mais grâce à l'automobile.
1: Le tourisme.
0: Le tourisme, l'automobile. Bon, mes parents n'avaient pas de voiture quand ils étaient à la Saône. Et mon père avait une bicyclette sur laquelle il fallait faire de la gymnastique pour monter. Alors j'ai bien tenté des balades jusqu'à Pont-à-Royan, au pont de Manne. Oui. Parce qu'à la Saône, on allait se baigner, parce que l'Isère était trop dangereuse. Alors on passait une sorte de... le bac à trail.
1: Ah, bac à trail, oui.
0: Avec des grosses barques du génie, probablement, des barques métalliques, sur lesquelles était un pont, était aménagé, un plancher, quoi. Et il était suffisamment fort pour traverser un véhicule. Une camionnette pouvait passer le bac à l'Isère, avec un câble, une poulie. Alors, avec le courant, en mettant le gouvernail dans le bon sens, le bac avançait. Et au retour, pareil. C'était une manœuvre.
1: Ah oui, avec le courant de l'eau,
0: avec
1: finalement.
0: Avec le courant de l'eau, il n'y avait pas besoin de moteur. Ah, ouais.

0: Alors c'était amusant. Ça,
1: ah oui, en fait, c'est le câble qui se déplaçait sur la rive pour...
0: Oui, le câble d'une rive à l'autre avec une poulie et l'embarcation, mais qui était conséquente. Il y avait du monde dessus, il y avait des fois des véhicules. C'était un gros truc. Et en 44, quand il y a eu les événements, les Allemands ont coulé le bac pour empêcher les contacts avec le Vercors. C'est bien qu'il n'y avait plus rien pour aller de l'autre côté. Le nouveau pont, il a été construit bien après la guerre. Et l'ancien, il avait sauté en 40 pour empêcher les Allemands de passer l'Isère, comme si faire sauter un pont, s'empêchait les Allemands de passer une rivière. Bon, et à cette époque, les barrages qui ont été aménagés, et l'Isère avait un caractère torrent encore. Il y avait du courant très violent. Puis après la guerre, ça a été rétabli. Et le pont, les travaux du pont qui existent à la Saône ont commencé sous l'occupation. On voyait des chantiers commencer à creuser dans le talus qui surplombe l'Isère du côté du bois de clé. On se demandait ce qu'ils fabriquaient là, puis on a appris que c'était un pont qui était prévu. Mais je ne l'ai vu fini, achevé, bien après la guerre. Donc on ne pouvait pas se baigner dans l'Isère. Alors avec des copains, on venait jusqu'au pont de Manne. Vous savez, sous le pont, là, on se baignait dans la Bourne.
2: D'accord.
0: Mais alors quand on y allait, il fallait parlementer avec les parents. C'était « Attention, tu vas te noyer !»
1: Mais là, vous faisiez ça à pied, la Saône-Pont de Manne?
0: Non, à vélo, avec des vélos empruntés, bien sûr, parce que moi, je n'avais pas de vélo.

0: Quand vous parlez du moulin à la Saône, où moulin. Était-il ?
1: Alors, ce moulin, il était un peu à l'écart du pays, forcément le long de l'Isère, mais il fonctionnait grâce à de l'eau qui devait descendre du plateau. Il avait une roue à aubes gigantesque. Et le propriétaire du moulin à l'époque s'appelait Rigaudin. Je me souviens bien de son nom parce que c'est un nom qui sonne. Et cet homme-là était très gentil. Un jour, il voit mon père, il te ressort des postes, mon père, puis il comptait très vite, faire sa comptabilité. Et il dit, mais dites donc, vous calculez très vite ou vous faites des additions à une vitesse. Ah ben moi, j'ai du mal pour ma comptabilité, si vous pouviez me donner un coup de main. Ben mon père a dit oui tout de suite, mais au lieu d'être payé, c'était en farine qu'on était payé, qu'on allait déposer chez le boulanger de la Saône, et grâce à cette farine, ben on avait du pain. Si bien que j'ai pas souffert de la faim à la Saône. J'ai pas souffert.
0: Mais tout ce qu'il fallait.
1: Quasiment, parce que même les fruits, et on en avait en abondance, puisqu'il n'y avait plus de réseau ferré, la voie ferrée de Romans-Saint-Marcelin, elle sautait toutes les semaines. Donc on ne pouvait plus expédier les fruits et les légumes, quoi. Alors ça, on pouvait les acheter sur place. Alors c'était la viande le plus difficile à avoir, mais le reste, on y arrivait, quoi.
0: C'était pêchable, l'Isère ?
1: Oui, je me souviens de gens qui pêchaient dans l'Isère et qui pêchaient des poissons qu'on appelle des barbillons. Des belles pièces, hein. Alors, je ne sais pas si c'était comestible à l'époque. L'Isère était peut-être moins polluée qu'aujourd'hui. J'en sais rien. Mais elle était poissonneuse, l'Isère. Ouais. Je vous dis, elle avait un régime de torrents. Mais il y avait même un endroit à la sortie de la Saône, vers Laval, un banc de pierre qui découvrait quand les eaux étaient basses. Un banc de gravier. Qui aujourd'hui, c'est fini. Ah bah parce oui, qu'avec les barrages... ils l'ont fait monter, je ne sais pas de combien, mais elle est montée. Voilà, mes souvenirs de la Saône.
0: Maintenant, quand on voit la Saône, il y a un côté un peu friche industriel.
1: Quand j'y suis allé il y a quelques années avec mon épouse, et puis je vais sur une place là qui est pas loin de l'église de la Saône, qui est un peu sur un promontoire, l'église. Puis je vois l'aspect de la place était triste. Puis je vois une vieille dame qui sort et me dit « Ah, vous voulez acheter une maison ?» Je dis « Non, certainement pas. »« Ah, parce qu'il y en a plein à vendre !» Qu'elle me dit. Je m'en étais aperçu. Ah, c'est mort. Ah, ça m'a fait un drôle d'effet, parce que quand j'y étais, l'école communale était pleine. Filles et garçons. Il y avait un couple d'instituteurs, un homme et une femme, et l'école était pleine. Aujourd'hui, je ne sais pas si elle existe. Je ne sais pas. Mais c'est mort. La Grand-Rue, qui est déjà un peu sinistre, alors là, depuis qu'il n'y a plus de commerce. Alors que quand j'y étais, les filatures marchaient, les soieries, ça marchait fort. Il y avait des établissements, Coton, il s'appelait l'un des propriétaires. C'est un nom prédestiné pour faire dans le textile. Il y avait de la petite mécanique. Il y avait des activités à la Saône. À l'entrée de la Saône, quand on descend de la route nationale, il y avait... Il y a un grand bâtiment industriel, je ne sais pas ce que c'était. Et puis, il y avait un autre grand bâtiment quand on descend vers les piles de l'ancien pont. Alors, il paraît que la commune a récupéré... Il y a des logements qui ont été faits dedans. Mais tout ça, c'était actif. On entendait le bruit des machines. La Saône vivait pendant la guerre. Ben oui, mais maintenant...
0: Ah, ça devait même concentrer du monde, hein, avec toutes les...
1: Toutes ces industries textiles... Beaucoup de main-d'œuvre féminine, probablement. Mais il y avait du monde à travailler à la Saône. Je vous dis, l'école était pleine. Et quand j'allais à Saint-Marcelin, au collège, qu'il fallait rentrer au collège, le lundi matin, je ne sais plus si c'est le dimanche soir ou lundi matin, il fallait monter à pied à la gare. Et là, où le train fonctionnait, alors on prenait le train jusqu'à Saint-Marcelin. Où il n'y avait pas de train, alors on prenait le car. Mais il y avait sept sacrées côtes à monter, là.
0: Oui, oui. Finalement, il y a des beaux souvenirs, c'est
1: oui,
0: des tranches de vie.
1: J'ai gardé de bons souvenirs de la Saône. Les chaussures, c'était des galoches. Hein, chaussures en bois. Le luxe, après, mes parents m'ont payé, mais c'est un peu plus tard, après la Libération. Des chaussures en bois, mais articulées. Vous savez, c'était des lamelles. C'était pas d'une seule semelle comme une calotte.
0: C'est le talon qui est.
1: Oui,
0: qui...
1: oui. Et la semelle était articulée. Oh là là, ouais. C'était. Oh là là.
0: C'était le début du high-tech.
1: Ah oui, oui, c'était. Notre vie a changé.
0: Et vous avez rencontré d'autres personnes après, bien après, soit
1: à
0: la
1: Saône. Ben, j'ai connu beaucoup de gens, mais maintenant je les ai perdus de vue. Et puis, comme j'ai 87 ans, ceux de ma génération, ils sont rares. Hein. Beaucoup sont décédés. Le Meunier que j'ai bien connu, là, et sa famille, Rigaudin, ils sont décédés. On était très amis avec cette famille-là. J'ai connu une famille aussi où on allait chercher la sciure pour se chauffer. Chez Roffé, une menuiserie qui paraît, le nom existe encore, ça va être les descendants, les fils ou petits-fils, qui est une scierie qui était au bord de l'Isère, en amont. Il fallait quitter le patelin, puis prendre une route, passer devant l'école, puis on arrivait à la scierie. Parce que comme on n'avait pas de charbon, on se chauffait à la sciure de bois. Ben, figurez-vous que c'était efficace. Je voyais mon père tous les soirs remplir avec un tuyau au milieu du foyer, puis tasser la sciure de chaque côté, puis mettre le feu. Alors ça brûlait à petit feu, mais ça dégageait quand même de la chaleur et on arrivait à chauffer la maison avec ça. Ouais. Mais le matin, il fallait enlever la sciure qui avait brûlé et puis recharger, quoi. Mais non, on n'a pas eu une vie trop désagréable à la Saône, malgré... la guerre, malgré le rationnement. Le rationnement, c'était surtout... ce qui préoccupait ma mère, c'était les tickets pour les vêtements. C'était difficile de se procurer. Puis même avec des tickets, on avait du mal à en trouver. Alors bon, comme elle était couturière un peu...
0: Elle arrivait à se débrouiller.
1: Alors elle se débrouillait. Bon, on a toujours été à peu près bien habillés.
0: Et ce fameux château de la Saône ?
1: Ah oui, il est beau ce château. Alors, à l'époque, quand j'étais, on l'appelait le château Morel. Puisque l'industriel qui y habitait s'appelait Morel. Et cet industriel, il était spécialisé dans la fabrication de la bakélite. Vous savez ce qui servait à faire les...
0: Du plastique, quoi.
1: Du plastique noir, là.
0: Ah oui, pour tout ce qui est électrique.
1: Tout ce qui était électrique, les téléphones en particulier, les téléphones et les socles où on pose l'appareil, tout ça s'était fait après la guerre en bakélite. Et puis, ça a périclité, je ne sais pas ce que c'est devenu. Je ne sais même pas qui est propriétaire de ce château aujourd'hui. Mais il est majestueux. Dans le paysage de la vallée de l'Isère, là, il en impose.
0: Avec ses tuiles vernissées.
1: Oui, oui, il en impose, oui, oui, c'est vrai. Et du pont, maintenant, on peut faire de magnifiques photos. Vers le château et puis la vallée de l'Isère, on peut faire de magnifiques photos que je ne pouvais pas faire à l'époque. Un, parce que je n'avais pas d'appareil, et deux, parce qu'il n'y avait pas de pont.
0: Bon, et bien, en tout cas, merci beaucoup pour votre témoignage, M. Berthollet. Je vous souhaite une bonne fin de séjour.
1: Je ne sais pas si ça va intéresser beaucoup de gens.
0: Si les témoignages, ça résonnera sans doute dans la tête de
1: certains qui vont dire, tiens, celui-là, il dit des choses que j'ai connues.
0: Sans doute, oui. Ça convergera avec d'autres souvenirs de personnes.
1: Oui. Ben, merci.
0: Merci beaucoup, puis à très bientôt, j'espère.
1: Merci pour une interview qui a failli ne pas avoir lieu.
0: Ben, je suis heureux qu'elle se déroule, en fait.
1: Ben, oui, moi aussi.
0: Et ouais, c'est comme ça, des fois, il peut y avoir des choses de santé qui font qu'on ne fait pas toujours ce qu'on veut. Mais là, ça va bien.
1: Oui, ça va mieux. J'espère que ça va durer un peu, quand même.
0: Ben, au plaisir, M. Berthollet.
1: Ben, merci.

0: C'était un entretien avec monsieur Berthollet, vacancier au camping de Saint-Jean-en-Royans. Propos captés au cours de l'été 2018. Merci à lui.
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0: Écoutez Radio Royan Vercors, il est 9h, nous sommes en direct et place comme tous les jours, 9h, 12h, 18h, le magazine estival avec nos partenaires.
1: Ce magazine estival est réalisé en collaboration avec nos partenaires.
0: Les offices de tourisme Vercordrome,
2: la grotte de Choranche,
3: le bateau à roues,
1: la grotte de Thaïs,
0: le jardin des fontaines pétrifiantes,
2: le musée départemental de la résistance du Vercors,
3: le mémorial de la résistance en Vercors,
1: le musée de la préhistoire du Vercors,
0: la maison musée du Royan à Rochechinard,
2: le grand séchoir à Vinay,
3: le festival des chapelles Royan-Vercors,
1: le festival Texte en l'air,
0: l'Arsolite à Saint-Jean-Royan
2: et le musée de Saint-Antoine l'Abbaye.
0: Au sommaire de ce magazine estival, dans quelques instants, nous allons parler de promenades, d'activités et bien sûr de petits focus autour notamment d'ateliers de création. La partie reportage de ce magazine traitera en plusieurs points. Tout d'abord de visite nature Vercors et puis les différents sites qui nous seront présentés par Stéphanie, qui est donc une responsable commerciale de l'entreprise Visite Nature Vercors. Je vous le rappelle, bien sûr, c'est le jardin des fontaines pétrifiantes à la Saône, la grotte de Thaïs à Saint-Nazaire en Royan, tout comme le bateau à roues et la grotte de Choranche. Et nous partirons ensuite sur l'Isère, pas en bateau à roues, mais en canoë ou en kayak. Ça, c'est la proposition de cette association qui, toute l'année, même, on peut dire qu'elle fait de l'aviron, il y a des cours, de la compétition. Puis l'été, c'est l'occasion de louer quelques canoës-kayaks pour les visiteurs, même pour les autochtones. Et puis, troisième reportage de cette séquence évasion, la bicoque du côté de Echevi, dans la Drôme, dans la vallée entre les petits et les grands goulets, une ferme où il se passe beaucoup de choses. Ça a été justement notre curiosité qui nous a amené à les rencontrer, découvrir toutes leurs propositions. Et puis, la partie agenda avec les temps fort qui se déroulera en cette semaine et notamment en ce mardi et mercredi. Beaucoup de choses au programme. Et la partie chronique touristique, eh bien aujourd'hui pour le deuxième épisode, c'est une série podcast que nous vous proposons dans la grotte de Choranche. Et sans plus tarder, nous allons aborder la partie activité, atelier et activité pour ce mardi et mercredi.
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0: Et nous allons commencer avec des ânes. Oui, des ânes, pourquoi pas, puisque le Vercors-Drôme possède une riche histoire avec ses ânes, jadis essentiels pour le transport et l'agriculture et jouant un rôle crucial pendant la Seconde Guerre mondiale. Aujourd'hui, les randonnées accompagnées d'ânes offrent une exploration écologique et authentique du Vercors, adaptée à tous les âges. Ces balades permettent de découvrir la nature et l'histoire de la région, tout en profitant de la présence apaisante de ces gentils ânes. Il y a plusieurs centres qui proposent des randonnées en ânes, ou simplement des balades un peu plus sommaires. Notez par exemple du côté de la chapelle en Vercors, au Quai Cor Âne, qui vous emmène en aventure avec des locations d'ânes et conseils pour des randonnées de 1 à 8 jours avec des bivouacs nature au sein du gîte Douillet. Et puis il y a aussi à Saint-Jean-Royan, Royanne, rando et balade insolite avec les ânes en Royan et Vercors, circuit de 1 heure à plusieurs jours, et les randos d'ânes du Vercors à Saint-Martin-Vercors, où vous pouvez partir naturellement aussi en randonnée avec un âne pour compagnon. Voilà, différents repères qui sont facilement dégotables dans le guide de découverte du Vercors-Drôme, édité par les Offices de Tourisme Vercors-Drôme. Une activité qui va bon train dans le Vercors, c'est le bûcheronnage. En regard à la forêt du Vercors qui est assez dense et qui permet justement de scier des faillards ou autres arbres. Et c'est aussi une vitrine tous les ans maintenant, en quatre temps, qui est proposée afin de vous glisser dans la peau d'un bûcheron et d'un forestier avec le concours du parc naturel régional du Vercors. Et du côté du secteur Vercors-Drôme-Royan, il y a plusieurs jours qui sont visés, notamment le 7 août au matin. Donc ça, c'est pour cette fin de semaine. Vous pouvez avoir plus de renseignements. D'ailleurs, il est bien conseillé de joindre l'Office de tourisme de la Chapelle en Vercors pour voir où cela se situe. Je ne peux pas vous le dire présentement, mais en tout cas on vous le signifiera, puis réservez votre place pour cette journée démonstration. Cela se situe globalement dans la matinée le 7 août sur le secteur Vercors-Drôme. Vie, ma vie de bûcheron dans le Vercors. Voilà pour l'intitulé. Et les visites sont gratuites et bien sûr expliquées, accompagnées afin de connaître au mieux ce métier, parfois méconnu, de bûcheron. C'est en plusieurs temps que nous allons parler du musée de la préhistoire de Vassieux en Vercors dans ce magazine, puisqu'il y a des ateliers, certes, qui sont le fil continu pour l'été de cette structure basée à Vassieux en Vercors, mais aussi des événements comme des conférences et puis aussi des moments de taille de silex dont nous reparlerons dans notre agenda. Mais en tout cas, sachez qu'il y a plusieurs journées par semaine où vous pouvez expérimenter dans ces ateliers des moments afin de revivre un peu les conditions des hommes préhistoriques, comme par exemple en ce mercredi, un atelier parure, création d'un colis d'inspiration préhistorique à partir de 4 ans. Ça, c'est tous les mercredis de 16 à 17h30. Et puis également apprenti archéologue, une introduction à la fouille archéologique et la recherche de vestiges à partir de 7 ans, le mercredi de 10h30 à 12h. Bien sûr, on parle du feu, ça c'est un élément que l'on a tout de suite dans l'esprit quand on évoque la préhistoire, faire naître le feu. Voilà, un atelier d'expérimentation de techniques d'allumage du feu par friction à partir de 7 ans, le jeudi de 14h à 15h30. Et puis une conférence pour une introduction à la préhistoire pour ce mercredi. Tout ce que vous avez voulu savoir de la préhistoire pour justement découvrir un petit peu les avancées scientifiques en la matière, qui étaient vraiment Néandertal et Homo sapiens, comment vivaient-ils, s'organisaient-ils et communiquaient-ils. Un voyage aux origines de l'humanité passionnant et accessible. C'est demain mercredi de 16h30 à 17h30, donc au Musée de la Préhistoire à Vassieux. Nous allons rester pour cette partie activité à Vassieux et nous diriger dans un tout autre registre et un tout autre secteur, plutôt sur les hauteurs de Vassieux, au col de la Chaux, le célèbre mémorial qui propose jusqu'au 21 août des visites guidées les mercredis, jeudis, vendredis. Et c'est à 10h30. Il faut compter environ 2 heures pour ces visites guidées, 1 heure avec un guide et 1 heure en autonomie. Vous découvrez alors l'histoire de la résistance dans le Vercors pour le prix de 3,50 € par personne, plus le prix d'entrée au mémorial. Nous redescendons sur Saint-Jean-en-Royan et nous allons pénétrer dans ce centre d'art, l'Art Solite, qui, je vous le rappelle, conjugue boutique, restaurant et une grande partie exposition. Hein, 3 expositions qui tournent actuellement, dont l'expo, pour dire majeure, inspiration Japon. Et c'est dans ce sens que sont organisés des ateliers auprès du jeune public, mais pas que. Alors, inspiration Japon, ça nous évoque aussi, pourquoi pas, des lanternes. C'est ce dont il s'agira ce 5 août, c'est-à-dire demain, mercredi. Pour en savoir plus, nous allons écouter pour un court instant les propos explicatifs de Marlène, qui est médiatrice au Centre d'art L'Art Solite.
1: Sur la thématique du Japon, le 5 août, on aura l'atelier lanterne japonaise. Donc on va fabriquer une lanterne avec des matériaux très simples et dont du papier japonais. C'est ouvert à partir de 8 ans. Si les adultes veulent accompagner leurs enfants, ils sont les bienvenus. Et ce sera donc à 14h jusqu'à 16h30 au tarif de 10 €. La réservation à bienvenue @larsolide.com ou par téléphone au 04 58 47 94 79.
0: Merci Marlène, le rendez-vous est pris donc pour demain, ce mercredi 5 août, et un atelier lanterne à raison de toutes les semaines, des ateliers assez diversifiés sont proposés. Donc un prochain atelier, donc ce sera l'atelier Kuiburi le 12 août aussi. On se dirige du côté de Saint-Antoine-l'Abbaye et son musée départemental qui est aux côtés de l'exposition actuellement. L'exposition estivale donne des aspects d'animation comme une prochaine animation autour des comptines et chansonnettes avec Sandrine Boudry qui s'adresse aux petits. Un éveil par la biodiversité, les insectes, les oiseaux, les fleurs qui deviennent des personnages peuplant nos jardins et qui nous racontent la nature. Et c'est donc le 7 août, c'est-à-dire vendredi, que se déroulera à 16h cette prochaine séance dans le jardin médiéval du musée départemental. La durée de 45 minutes, c'est gratuit, c'est sans réservation pour les enfants de 6 mois à 6 ans.

0: Refermons cette page atelier et activité pour nous diriger du côté de notre séquence évasion. Avec aujourd'hui en première proposition l'aviron et le canoë-kayak sur l'Isère. Des balades d'ailleurs qui sont possibles à faire tous les jours, assez facilement accessibles. Voilà, puis nous parler aussi de ce club d'aviron qui fonctionne toute l'année, qui fait même de la compétition, comme nous allons constater, par les propos de Alain Menant. C'est le président, le vice-président de cette association de Aviron Sud Grésivaudan. Alain Menant, bonjour.
1: Bonjour Patrice.
0: Tu es vice-président de l'Aviron Sud de Grésivaudan et c'est de bon augure d'être à tes côtés pour évoquer les activités de pleine nature et un certain rafraîchissement. En effet, un rafraîchissement donné par les caractéristiques et cette rivière Isère et puis aussi une certaine notion d'aspect sauvage et de bassin assez largement navigable en sud de Grésivaudan. D'ailleurs, c'est confort pour naviguer avec les avirons.
1: Oui, oui, oui. Alors, nous naviguons effectivement, notre terrain de jeu part du village de la Saône jusqu'au village de Saint-Nazaire-en-Royan et on remonte même la Bourne. Et donc, voilà, il ne faut pas oublier la Bourne qui est une très belle rivière de la région.
0: Donc, un certain nombre de kilomètres navigables finalement.
1: Oui, oui, oui. On a, sur un aller-retour, on arrive à faire nos 20 kilomètres régulièrement et quotidiennement pour les plus courageux ou les plus aguerris.
0: Les bords de rive de l'Isère sont assez privilégiés d'un côté nature.
1: C'est une réserve ornithologique avec beaucoup, beaucoup d'espèces animales, d'oiseaux. Hein. Il y a beaucoup, beaucoup d'oiseaux, c'est assez surprenant. Et les roselières qui bordent l'Isère sont un petit peu des endroits privilégiés et paisibles pour que tous ces animaux viennent se reproduire. On commence à voir même du castor, enfin à voir les traces des castors.
0: Oui, une réserve assez sauvage, hein, finalement, ça donne cette impression quand on navigue sur l'Isère, non loin de la Saône. Et puis enfin, pour terminer ce portrait de ce bassin navigable en sud Grésivaudan, c'est peut-être aussi le tourisme qui donne aussi un petit fil continu, avec la découverte.
1: Voilà, j'ai toujours pensé qu'en fait l'Isère, c'est ce qui avait donné la richesse à la région. Hein, avec le transport de marchandises, en partant de la Saône. Une partie de la ville d'Avignon a été faite avec les pierres, le tuf de la Saône. Et aujourd'hui, l'Isère nous embête un petit peu quand on doit aller d'une rive à l'autre. Et en fait, le fait d'être sur l'eau, que ce soit avec le bateau à roues, que ce soit nous en kayak ou nous en aviron, on redécouvre cette rivière qui mérite de reprendre toute sa place.
0: Merci beaucoup Alain déjà pour un portrait hein, de ce coin très sympathique de la Saône où se situe en bas du village l'embarcadère avec le club d'aviron. Alors, on va dresser un portrait de ce club, les pratiquants, l'esprit qui y réside, est-ce qu'on fait du loisir, de la compétition?
1: Alors c'est un club qui a une quarantaine d'années maintenant, on y pratique de l'aviron en loisir, de l'aviron en randonnée. Randonnée, c'est-à-dire qu'on accueille des gens de multiples clubs français qui peuvent venir, qui auraient dû venir ce week-end d'ailleurs. Il y a une petite annulation de dernière minute à cause des canicules et des obligations fédérales. Mais sinon, nous faisons donc bien sûr de la compétition. On a des jeunes qui marchent même très très bien. Un jeune de l'année dernière qui est rentré en équipe de France, des jeunes cette année qui ont fait très bons résultats individuels et un équipage de 4 qui s'apprête à partir ce week-end pour disputer les finales du championnat de France à Libourne.
0: C'est pas rien. Donc il y a une culture de l'aviron dans ce club. Est-ce qu'on parle exclusivement d'aviron ou il y a d'autres types d'embarcations un peu similaires?
1: Oui, juste, on pratique aussi, donc j'ai dit l'aviron loisir, l'aviron randonnée, l'aviron compétition, on pratique aussi de l'aviron santé, qui est des créneaux un petit peu spécifiques où on va plus s'appliquer à, disons, accueillir des gens qui peuvent avoir certaines pathologies ou un retour en activité, qui fait qu'on va y aller beaucoup plus doucement. Et puis, on pratique aussi le kayak, mais de façon plus ludique, soit la descente de l'Isère en kayak depuis la Saône jusqu'à Saint-Nazaire-en-Royan, ou carrément tout l'été, nous nous déportons notre base, on délaisse un petit peu le beau village de la Saône pour venir sur le beau village de Saint-Nazaire-en-Royans. Et là, nous faisons de la location de kayak tous les après-midi, hein, du mardi au dimanche. En fait, on s'est aperçu que c'était une demande. Nous, on craignait au départ, on a dit les gens ont envie de rivières qui bougent, de rapides. Pas du tout. Et beaucoup de gens arrivent en disant c'est paisible et on vient profiter de la fraîcheur de la rivière. C'est, en ce moment, c'est là où on est pratiquement le mieux, hein, avec bien sûr quelques précautions d'usage qu'on ne manque pas de rappeler aux pratiquants. Mais voilà, donc c'est une découverte paisible de ce plan d'eau de Saint-Nazaire-en-Royans et en remontant un petit peu sur la Bourne. Et en découvrant aussi les lieux de tournage du fameux film Un petit truc en plus. Ah.
0: La série sur le gâteau. Dans ce club, des instructeurs aussi, maison.
1: Nous avons une salariée, qui est à plein temps chez nous, qui est quand même une bonne rameuse. Elle a été championne de France avec le club de Romans, donc c'est une locale. Et nous avons un bon nombre d'initiateurs fédéraux ou d'éducateurs fédéraux.
0: C'est donc elle qui coach les équipes en compétition.
1: Elle a ce rôle d'animation, effectivement, et surtout, voilà, au niveau de la compétition, elle amène tout son savoir-faire, puisque, je le disais tout à l'heure, elle est capable d'amener nos jeunes à un très bon niveau. Mmh.
0: On évoquera dans quelques instants les actualités du club pour cet été, outre la location de canoë et kayak dont déjà Alain vient de nous toucher un mot, mais peut-être aussi avant cela, parler de la flotte d'aviron qui stationne dans le bâtiment et puis également des innovations technologiques hein, s'effectuent au club.
1: Oui, alors nous avons tout type de bateaux, du bateau individuel qui est disponible pour l'initiation, ou les bateaux collectifs disponibles pour l'initiation, jusqu'aux bateaux individuels ou collectifs, jusqu'au plus haut niveau. Avec cette petite particularité, c'est que nous avons des bateaux que nous appelions avant des 8, parce qu'il y avait 8 places, 8 entreprises sur lesquelles nous proposions des stages pour les entreprises, comme on dit maintenant du team building, ou notre fameux défi inter-entreprise, dont on parlera peut-être un peu plus tard. Et ce bateau était très vieillissant et c'était pour nous compliqué d'assurer sa réparabilité. Son successeur n'arrivant pas, on a pris le taureau par les cornes et on a créé un nouveau bateau avec des entreprises presque locales, puisqu'elles sont ardéchoises, hein, Rotomode, qui est un des leaders mondiaux des fabricants de kayak. L'idée a plu à la direction de Rotomode. La fédération s'est saisie effectivement aussi de cette opportunité. Et en 3 ans, nous avons créé un nouveau bateau. Donc l'initiative, on peut dire, est partie du club d'aviron Sud-Grésivaudan. Ce nouveau bateau vient d'arriver ces jours-ci dans les clubs. Et voilà, entre autres, on a pu le tester ce week-end sur le lac des Villans avec une grosse entreprise nationale. Et ça a été un régal pour les gens. Là, sa particularité, c'est qu'il est modulaire. Donc, c'est un bateau, nous pouvons ramer à 2, ou à 4, ou à 6, ou à 8. Et pour le clin d'œil, ce week-end, nous avons ramé à 14. Plus de passagers qui se sont fait promener.
0: Finalement, il n'y a pas de limite.
1: Il n'y a pas de limite. Et justement, sur le défi inter-entreprise que nous proposons le dernier samedi de septembre, où nous disposerons de 4 bateaux, on compte bien battre peut-être un record du monde en assemblant et en faisant peut-être un bateau d'aviron à 32 rameurs.
0: On va suivre ça de près. Pour peut-être une prochaine homologation dans le Guinness Book.
1: Voilà, alors on n'a encore pas prévu de faire venir un huissier, mais si c'est nécessaire, on le fera.
0: Voilà les propos d'Alain Menant pour ces innovations de faire des avirons avec énormément de personnes à bord. Le Sud de Grésivaudan accueille donc ce club à la Saône, hein, Aviron Sud Grésivaudan. Vous pouvez sur leur site trouver de nombreuses informations, notamment pour les locations de canoë-kayak pour flâner sur l'Isère entre la Saône et Saint-Nazaire en Royan. Voilà, justement, le QG de ce club à la Saône est juste à côté du jardin des fontaines pétrifiantes. C'est justement là que se situe notre deuxième séquence reportage avec la présentation de Visite Nature Vercors. Et nous avons donc fait un temps de présentation en compagnie de Stéphanie, que nous retrouvons sans plus tarder. C'est parti pour une petite découverte du réseau Visite Nature Vercors sur le département de l'Isère et la Drôme. Un petit tour d'horizon avec Stéphanie. Bonjour Stéphanie.
2: Bonjour.
0: Je laisse vous préciser votre fonction.
2: Je suis responsable communication, marketing et commercialisation chez Visite Nature Vercors. Effectivement, je m'occupe de tout ce qui est communication et commercialisation pour l'ensemble des quatre sites que regroupe Visite Nature Vercors, donc la grotte de Choranche, le jardin des fontaines pétrifiantes, le bateau à roues de Saint-Nazaire en Royan et la grotte de Thaïs.
0: Voilà, donc vous avez une bonne vue d'ensemble de ce qui se passe sur les différents sites et leurs évolutions au fil des ans, des saisons.
2: Tout à fait, j'ai un bon visu. Ça a été mes premières ouvertures cette année puisque je suis arrivée fin 2024. Donc j'ai pu constater ce qu'était l'ouverture des sites de Bateau, Jardin et Thaïs. Choranche étant ouvert toute l'année. Donc effectivement, j'ai constaté l'avant et maintenant le pendant et bientôt l'après.
0: Comment pourrait-on décrire l'ensemble de ces sites finalement qui se complètent ?
2: Oui, ils se complètent déjà d'un point de vue géographique. Les trois sites de Bateau, Jardin et Thaïs sont quand même très proches. Choranche est un petit peu plus décalé en plein Vercors. Mais sinon, effectivement, géographiquement, ils se complètent bien. Et puis, on a l'eau, on a la verdure, on a tout ce qui est végétal, on a les grottes un petit peu plus mystérieuses comme celle de Thaïs et un peu plus féerique comme celle de Choranche. Donc oui, il y en a pour tous les goûts. Et le bateau a ce côté un petit peu aussi contemplatif. C'est plus une jolie parenthèse pour prendre le temps, découvrir les lieux et la faune, la flore aussi, qui se trouve sur les berges.
0: Alors, est-ce que toutes les générations peuvent être concernées par la visite de ces sites ?
2: Absolument. On peut y aller avec des enfants en bas âge, plutôt en porte-bébé, comme on peut voir juste derrière nous. Parce que tout ce qui est poussette, c'est très compliqué. Ce sont des sites naturels. Donc effectivement, pour conserver ce côté naturel, on ne peut pas aménager comme on le souhaiterait. Il faut pouvoir les préserver aussi. Donc enfants en bas âge, en porte-bébé ou après à pied quand ils sont un peu plus grands, il y en a pour tous les goûts, ils aiment énormément. Et la grotte de Thaïs, qui à mon sens n'est pas assez connue parce que c'est vraiment une grotte de caractère. Elle a une personnalité qui est très différente de celle de Choranche. Et les enfants en général adorent. C'est vraiment une grotte que je conseille aux plus jeunes parce qu'elle a un peu un côté préhistorique, aventure. Et c'est une des plus colorées de France. Donc voilà, il faut la découvrir.
0: Ouais. Oui, un petit côté ludique aussi dans cette grotte.
2: Ah oui, elle a un côté labyrinthique qu'on n'a pas du tout sur Choranche. Ça amène un peu plus de sensations d'aventure.
0: Alors là, nous nous situons dans le jardin de fontaines pétrifiantes. On sent l'ambiance, un peu les cigales, l'eau qui coule. Il y a effectivement aussi de l'évolution, des nouveautés au fil des années, des choses que vous souhaitez souligner.
2: Alors, au jardin, en même temps, la nouveauté, elle est chaque année. Parce que vous pourrez venir chaque année, vous ne verrez pas les mêmes choses. On a des jardinières qui sont quand même assez poètes et facétieuses. Donc, ça reste un jardin plein de surprises. Et il faut vraiment prendre le temps de se promener et pour tout découvrir. Je pense qu'on ne découvre jamais tout en une seule visite. Et c'est vrai que du coup, non seulement ça change du début de saison en fin de saison, puisqu'on démarre au 1er mai et on ferme le 28 septembre. Donc la végétation évolue tout au long de ces mois. Donc vous venez en début, en milieu ou enfin, vous ne verrez pas le même jardin. Et d'année en année, effectivement, vous allez avoir de nouvelles surprises concoctées par nos jardinières.
0: Merci Stéphanie pour cette présentation des quatre sites de Visite Nature Vercors incontournable pour un séjour sur le Royan Vercors et le sud Grésivaudan. Notre troisième proposition du jour nous emmène dans une ferme, la Bicoque, dans la vallée d'Echevi, entre les Petits et les Grands Goulets. Ça a été l'objet justement d'un reportage dans le cadre de À tout bout de champ. C'est une présentation, une mosaïque à tout bout de champ de différentes fermes sur le Vercors et ses différents secteurs géographiques. Et pour ce qui concerne le Royan Vercors, eh bien la bicoque est en bonne place. Nous allons la découvrir au micro de Charlène.
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4: Je suis Camille Picot de la ferme La Bicoque. On est à Échevis ici. Échevis, c'est la vallée qui fait le lien entre le Royan et le Vercors. Et ici, on est à la ferme où on est vraiment pile au milieu entre la rivière de la Vernaison et les falaises du Vercors.
5: Alors moi, je suis Alexandre Garon. Je suis le fermier de La Bicoque. Et ça fait 8 ans qu'on est là et qu'on essaye de créer un lieu qui est plaisant et agréable pour vivre sainement de nos productions et nos ateliers. On a démarré par faire un peu notre nourriture. L'objectif, c'était de faire un peu de maraîchage, d'arbaud, d'élevage et de s'installer doucement dans cette ferme et développer ensuite divers ateliers. Donc on s'occupe d'un élevage de brebis, de chèvres et ensuite de tous les petits animaux de la ferme, poules, canards, lapins, pigeons, cochons, etc. Et à côté, on s'occupe de faire du maraîchage. Donc ça, c'est plus Camille qui pourra parler du maraîchage et de l'arboriculture.
4: Le maraîchage, on l'a développé au fur et à mesure, en agrandissant à chaque fois, en proposant surtout de la transformation. Ici, quand on est arrivé, il y avait déjà un petit hectare de noyer. On ne se voyait pas laisser à l'abandon. Donc on a exploité, on va dire, ces arbres. Puis ensuite, on a planté pas mal de fruitiers, des pommiers, des cognassiers, ce qui marche bien ici. On a tenté d'autres arbres, mais qui fonctionnent moins bien avec le climat. On est en moyenne montagne ici, donc avec un ensoleillement qui est parfois un peu réduit l'hiver, même si on en a toujours. Donc faut faire avec ça. On est à peu près à 500 mètres d'altitude. Donc on a quand même un peu de gel tardif, voilà. Par rapport aux arbres et au maraîchage, moi l'idée du lieu ici, c'est que on fait avec peu, sans mécanisation, pour pas mal de raisons. Moi la première, c'est de faire avec ce qui nous entoure. On n'utilise absolument aucun intrant. On utilise seulement le fumier de nos volailles et de nos ovins, et parfois de nos ânes aussi. On travaille en agriculture biologique. On est certifié maintenant. On l'a toujours fait, mais maintenant on est certifié. Et du coup, c'est des semences qui ont un rendement plutôt bon, mais c'est que des variétés anciennes qui, pour moi, peut-être produisent moins que du F1, mais garantissent des choses intéressantes. Le fait de pouvoir reproduire ces semences aussi. Enfin, il y a des choses assez... des actes militants quand même dans ce qu'on fait par rapport à la liberté de reproduire ses semences.
5: Avec la vie qu'on avait avant, aussi bien en éducatif qu'en animation, on a développé une ferme pédagogique à la maison et surtout itinérante, c'est-à-dire qu'on se déplace dans toutes les structures qui ont un peu d'herbe et d'ombre pour amener nos animaux et qui soit en lien avec des personnes âgées, des jeunes. Dans les quartiers, dans les villes, on va vraiment partout depuis 7 ans maintenant, avec un camion aménagé, des animaux qui sont habitués dès leur naissance à voir du public. On se déplace du coup avec des chèvres, des moutons, des lapins, des poules, des canards, un chien de direction pour faire des démonstrations de troupeaux. Et on passe une journée, une semaine avec ces gens qui, en général, sont pas forcément habitués au contact des animaux. Donc, c'est un mélange de ferme et de médiation animale qui est très intéressant et qui nous permet de sortir un peu de la ferme et de partager notre passion pour des gens qui n'ont pas les moyens de se déplacer jusqu'ici.
4: Puis pour finir, on a développé en fait au tout début le souhait d'accueillir des personnes sur la ferme, donc par le biais d'une cabane dans les arbres, mais pas si perché que ça, finalement, pour ceux qui ont le vertige. Et du coup, ça permet d'accueillir 3 personnes en toute autonomie, avec une douche solaire. Il y a tout ce qu'il faut, mais de façon rudimentaire, histoire d'être vraiment en lien avec la nature qui nous entoure. Moi, je viens de Paris. Et dans ma formation d'éducatrice de jeunes enfants, j'ai été sensibilisée à la médiation animale tout en travaillant en protection de l'enfance. Et en fait, en parallèle, on s'est rencontrés et ce qui a fait une espèce de combinaison de projets. Ben, on a développé en fonction de ce qui nous plaît, de ce qu'on sait faire. Parfois, on a aussi développé en fonction des contraintes, mais parfois, on a révisé ces choix-là, puisque en fait, notre objectif, c'est de vivre de ça, mais de bien vivre et de pas faire des choix qui nous correspondent pas.
5: De mon côté, j'ai toujours travaillé en agricole depuis mon adolescence, des premières cueillettes jusqu'à arriver dans le Vercors pour faire le service de remplacement. La PAP, qui m'a appris à aller dans énormément de fermes du Vercors. Et ceci plus cela a fait que j'ai rencontré assez de gens pour être assez expérimenté, malgré que j'avais une formation agricole, c'était pas suffisant à mon goût, pour ensuite trouver cette ferme et exploiter un peu toutes les richesses que chacun m'avait apportées. Et enfin, je me suis rendu compte qu'aussi dans beaucoup d'exploitations, elles étaient grandes, elles étaient bien, mais c'était toujours pour un type d'élevage. Et que du coup, j'ai pris tout le bon qu'ils avaient à m'apporter. J'ai mis de côté tout le reste. Et l'idée, c'était qu'entre ma jeunesse et le monde du travail, le jour où on a trouvé notre ferme, l'objectif, c'était d'être assez diversifié pour justement ne manquer de rien. Donc déjà faire son alimentation, ce que malheureusement, les agriculteurs n'ont pas forcément le temps de faire. Et c'est quelque chose qui était important pour nos enfants, qu'ils aient une alimentation saine malgré de petits revenus agricoles. Et donc on s'est diversifié, donc Camille avec ses talents de maraîchage et de transformation, et surtout de cuisine exceptionnelle. Et de mon côté, c'était plus l'animation, l'élevage et le côté aménagement nature sur la ferme.
0: Voilà Alexandre et Camille pour la bicoque dans le village d'Echevilly. Puis d'un point de vue diversification, on peut mentionner également ces fameuses cabanes du Vercors, puisque la bicoque peut accueillir donc pour des petits séjours des personnes en cabane pour 3 personnes. Cela combine un séjour en autonomie avec eau, coin cuisine, toilette sèche à l'intérieur, douche solaire à l'extérieur, balade, coin rivière, produits fermés sur place entre Royan et Vercors. Bref, c'est le rêve à la bicoque. N'hésitez pas à aller faire un tour sur leur site labicoque.com. Nous allons aborder, pour poursuivre ce magazine estival, notre agenda et ses temps forts. Mais avant, notre séquence annonce partenaire.
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0: Et c'est dans le cadre de l'été au musée de la Résistance que nous entamons cet agenda aujourd'hui avec un spectacle ce soir à 20h. Spectacle de marionnettes par la compagnie L'Œil du Bourgeon à partir de 6 ans. Pour l'intrigue du scénario, lors d'un couvre-feu plongé dans la pénombre de leur appartement, On écoutera la mère nous raconter l'exode, l'occupation, son quotidien pour chercher de quoi nourrir sa famille, mais également comment, à l'aide d'un petit castellet installé dans leur salon, les parents ont inventé des histoires de marionnettes drôles et poétiques pour que leur vie continue d'être belle et permettre à leur enfant de traverser les heures sombres de notre histoire. Couvre-feu est un spectacle inspiré de l'enfance de Françoise Rousseau-Rodary pendant la Seconde Guerre mondiale. Il sera présenté donc ce soir à 20h. Attention, la réservation est fortement conseillée pour ce spectacle bouleversant et joyeux. N'hésitez pas à contacter le musée de la Résistance de Vassieux. Le festival Caméra en campagne bat son plein actuellement sur Saint-Julien-en-Vercors. Ce sont les 10e, 17e rencontres cinématographiques et sur le thème Résister jusqu'au 7 août. Chaque jour, des séances, bon nombre de séances. On peut notamment évoquer en ce mardi 4 août, nous allons nous focaliser pour la fin d'après-midi avec le film Yinta de Jennifer Wickman avant la conférence organisée à 18h sur le rôle de l'art dans la résistance contemporaine. À 19h30, à 18h30, une scène ouverte et puis ensuite le film de la soirée Costa Brava Lebanon de Mounia Aki. Et cela reprend demain matin, mercredi, dès 9h45 pour une matinée jeunesse. Et puis ensuite, des temps forts, des films emblématiques et un atelier cyanotype aussi en marge de ces différentes séances organisées à 14h30. Et puis l'après-midi, on peut citer Reine d'un été, c'est à 15h, à 17h Digger et La Grande Séduction, le film de la soirée à 21h30. Parlons d'art, parlons d'exposition avec des nouveautés actuellement après l'exposition qui a obtenu un grand succès de Pierre Bell, 100 ans, par son fils Philippe Bell. Peut-être que vous avez pu justement voir cette très belle exposition, très riche. C'est une nouvelle exposition qui maintenant s'installe dans l'office de tourisme Vercordrome, place de l'Église, à Saint-Jean-en-Royans, avec l'atelier L'Art de Rien. Un atelier où le mot collectif n'est pas vain. Et c'est sur le thème « Nous, Jean » que se déroulera cette nouvelle exposition jusqu'au vendredi 2 octobre. Voilà, chaque participant propose une interprétation personnelle du thème à travers des œuvres originales et variées, qu'il s'agisse de tableaux et acryliques, collages, impressions, carnets de dessin ou encore créations en volume qui témoignent de la richesse des techniques et des regards. Je vous rappelle pour l'ouverture de cette exposition, elle sera effective demain mercredi et puis ensuite ouverte jusqu'à samedi de 9h30 à 12h et de 15h à 17h. Le vernissage est prévu le jeudi 6 août à 10h30. On n'oubliera pas non plus de mentionner, bien sûr, les expositions actuellement à l'Art Solite, le centre d'art à Saint-Jean-en-Royans avec l'exposition phare Inspiration Japon, à ne surtout pas manquer. Et puis les deux autres expositions en accès libre dans la maison du canal, avec notamment La vie en rose de Philippe Chitarini. Et puis un jour j'entre dans la forêt, notre interprétation de la forêt environnante, notamment avec en toile de fond toute la magie de Jean Giono. Et du côté de Roche-Chinard, c'est aussi l'exposition Alain Ploy qui se poursuit et qui est combinée avec la visite très patrimoniale de cette maison-musée. Et Alain Ploy, qui a été influencé par les impressionnistes, a choisi la peinture à l'huile et travaillé au couteau. On le remarque bien dans ces différents tableaux exposés dans cette maison-musée. Voilà, c'est durant tout l'été que vous pouvez aller découvrir cette exposition avec la visite de la maison-musée. Sachez, dans le programme d'animation, après un fond d'atelier Salon des artistes qui s'est déroulé dimanche dernier et de nombreuses œuvres étaient à vendre, il y a une dédicace d'auteur pour le samedi 8 août de 15h à 19h. Vous pourrez rencontrer celles et ceux qui, dans notre territoire, écrivent de belles choses. Et il s'agira donc de les découvrir et de se faire dédicacer ces différents ouvrages. C'est le Salon du Livre. Prenons la direction de Bassy-en-Vercors et son musée de la préhistoire, puisqu'en ce 5 et 6 août, il se passe des choses quand on évoque la taille de silex et de l'immersion dans la préhistoire comme on ne l'a jamais vécu. Je vous propose d'écouter ce focus qui vraiment nous installe un peu dans le bain de cette taille de silex.
8: On a un événement qui va être proposé les mercredis 5 et jeudi 6 août, c'est Silex et compagnie, la fête de la préhistoire. Donc ça sera la troisième édition cette année. Durant ces deux jours, en fait, on fait également intervenir d'autres médiateurs ou prestataires pour proposer un très large panel d'ateliers au public présent. Donc cette année, on aura Artisans de la préhistoire qui viendra faire des ateliers sur les industries osseuses. On aura Archéozoo qui viendra proposer des jeux sur l'archéozoologie et la faune. On aura une vannière, c'est Vannerie Paysanne de Saint-Julien-en-Vercors qui viendra proposer les après-midi deux ateliers de vannerie. Et puis on aura un conteur également qui sera présent où là, dans le tipi, pourra proposer tout au long de ces deux jours-là différents contes. Nous aurons le plaisir d'accueillir le mercredi 5 août une conférence proposée par Julien Treuillot, qui est un archéologue. Et on a choisi un thème de conférence, j'allais dire grand public, puisque c'est une introduction à la préhistoire. On va pas rentrer dans des détails sur un site précis. C'est vraiment les nouveautés des recherches archéologiques puissent être portées à connaissance du grand public par un archéologue que nous avions déjà reçu au musée il y a quelques années pour une conférence sur la femme en préhistoire. Donc l'idée d'intégrer cette conférence dans le cadre de Silex et compagnie, c'est de permettre également au grand public de rencontrer un et des archéologues, et puis de pouvoir également poser des questions à l'issue de la conférence. Donc, au niveau des horaires, ce sera de 10h à 18h. Toutes les propositions d'ateliers seront bientôt mises en ligne avec les horaires précis. Et donc là, il faudra réserver à l'avance. Et le tarif cette année, l'entrée pour les adultes à 10€, les enfants à 8€. Et ce tarif inclut la participation aux ateliers auxquels les gens sont inscrits, la visite libre du musée, le fait de pouvoir assister aux démonstrations de taille de silex qui seront également proposées. Donc c'est vraiment le tarif pour une journée dans le musée. On va appliquer également un tarif famille à 28€, c'est-à-dire que deux adultes paieront et un enfant sur deux paieront. Toute la famille pourra participer aux différentes animations proposées dans le cadre de cette grande fête de la préhistoire. Et on aura également la présence des gardes de la réserve naturelle qui viennent aussi expliquer un petit peu leur boulot et puis le milieu naturel de la réserve au public présent. En plus des ateliers et des animations proposées par l'équipe du musée.
0: C'est donc la grande fête du silex à Bassy-en-Vercors au musée de la préhistoire. C'est 5 et 6 août de 10h à 18h. L'agenda en ce mercredi 5 août, il y a aussi la laine de mouton, une matière à tout faire par Chlorophylle, l'association qui organise cette animation à la chapelle en Vercors de 16h à 18h demain mercredi. Un mini spectacle au jardin, si le temps le permet, il le permettra, on le dit. C'est sur la base d'une comptine pour découvrir le chemin de la laine du mouton à la pelote.

0: Tout cela à la ferme de Rocherousse. Demain, dès 16h, l'entrée est libre. En ce mercredi également, du théâtre invasif de Bar, voilà la proposition de l'hostel Quartier Libre sur les hauteurs de Saint-Jean-Royan au col de la Machine. Amour, amour, poésie, discussion pour ce temps de théâtre. Et c'est à 18h30 que sera proposée donc cette séquence tout en imagination. Et puis également, on peut dire avec beaucoup de vivacité. Cette pièce de théâtre. Et il y a encore des propositions, hein. Riche mercredi 5 août, puisque la Bouillotte, librairie indépendante de Saint-Jean en Royan, organise un showcase côté Zac. C'est un duo, on parle de musique, c'est un duo strasbourgeois formé de Louise Bio et Florian Borodjevic aux percussions et à l'électronique. Un showcase suivi d'une discussion avec les artistes. Au programme, musique électronique et percussion, instruments vintage de fabrication artisanale. C'est à la Bouillotte, donc dans la rue principale de Saint-Jean-Royan. La Bouillotte qui combine un côté clairière et tanière, c'est-à-dire livre et jeu. Là, il s'agira du côté clairière et c'est gratuit. Donc demain dès 19h. Cela précédera les mercredis sur place, non loin de la Bouillotte, puisqu'il s'agit de la place de la mairie pour ce prochain concert de Joe Harpo. On parle de blues, de folk, et ils sont donc des, on peut dire, des fidèles de blues folk intemporel à travers des esthétiques du Southside de Chicago en passant par Austin, Texas, jusqu'aux rues de Clarksdale dans le Mississippi. Voilà, tout ça bien interprété avec brio. Et leur nouvel album, Last Tides of Magnolia, en témoigne. C'est sur la place de la mairie dès 21h avec l'association partenaire pour ce mercredi. Ce sont les donneurs de sang. Ils vous proposeront des crêpes et une petite buvette. L'entrée est libre. Du moins, l'accès à la place de la mairie est libre. Et nous terminons cet agenda avec un moment de musique classique, mais aussi de la diversité et beaucoup de ramifications, on pourrait dire, dans cette musique classique, puisqu'il y a aussi des aspects traditionnels ou encore de jazz. C'est les musiques en Vercors et la 30e édition qui s'ouvre ce jeudi 6 août du côté de Villard-de-Lans pour la soirée inaugurale. Et puis ensuite, eh bien, chaque jour, hein, jusqu'au 20 août, des propositions en différents lieux. On peut noter le passage à Saint-Martin en Vercors et à Saint-Julien du Festival pour le 7 et le 10 août. Nous en reparlerons plus largement sur notre antenne. Sachez en tout cas, eh bien, que ce festival débutera le 6 août à 18h, Villard-de-Lans, à la verrière du château, avec Luis Maria González Jiménez au saxophone, et puis un guitariste, Bruno Pansec, pour des œuvres d'un compositeur espagnol ou des compositeurs espagnols, certains connus et d'autres moins. Refermons cet agenda pour aujourd'hui et terminons ce magazine estival par notre chronique partenaire cette semaine, la grotte de Choranche. Et nous allons sans plus tarder aborder le deuxième épisode. Panorama de la grotte de Choranche. Une visite accompagnée par Pierre-Yves, responsable des guides du site. Eh bien, nous sommes juste devant la grotte de Choranche par un très beau temps. Abordons cette visite en compagnie de notre guide Pierre-Yves qui, pour l'occasion, va nous faire découvrir cette merveille. Et déjà, parlons de l'accès au site. Bon, certes par la route, mais aussi ensuite l'accès à la grotte. Comment ça se passe, Pierre-Yves ?
1: Alors, une fois que vous avez garé votre voiture sur le parking, vous passez par notre billetterie et ensuite, il vous reste quand même 300 mètres de chemin à monter jusqu'à l'entrée de la grotte.

0: Alors c'est un chemin qui est accessible, hein, il est large, aucun souci, on peut même accueillir les fauteuils roulants à la grotte de Choranche. Et c'est d'ailleurs la même chose à l'intérieur, on va le voir juste après. Les chemins dans la grotte sont relativement à plat, les fauteuils roulants peuvent faire 80% de la visite. On a juste un escalier de 100 marches qui est facultatif si les gens ne peuvent pas le monter.
1: Et puis pour patienter, même si c'est peu de temps, on peut toujours faire... Il y a des curiosités, des choses à apprendre, à découvrir devant la grotte.
0: Effectivement, si vous êtes en avance, devant l'entrée de la grotte, on a deux petites expositions. Alors la première sur la géologie et la spéléologie, pour aller un peu plus en détail avant ou après votre visite. Et on a aussi toute une partie sur les découvertes préhistoriques qui ont été faites dans le Vercors. Alors au niveau des entrées des grottes ou à l'intérieur des grottes.
1: L'homme préhistorique a vécu dans la grotte ou...
0: Alors nous, les humains préhistoriques, n'ont pas vécu à l'intérieur de la grotte, tout simplement parce qu'on avait un éboulement devant l'entrée de la grotte, qui a été enlevé par les villageois de Choranche en 1871. Donc à l'intérieur, pas trace d'humains préhistoriques, pas trace d'animaux préhistoriques.
1: Par contre, peut-être plus devant, on pourrait même s'imaginer, avec comme ça pleut pas, avec le surplomb qu'on a au-dessus.
0: Alors tout à fait, hein, on a la falaise qui revient au-dessus de nous, un petit peu comme un préau. Donc c'était un endroit assez agréable, même à l'époque de la préhistoire. On a eu des campements de chasseurs préhistoriques, et il y avait surtout l'eau qui sortait de la falaise, ressource indispensable à l'époque.
1: Bien, merci beaucoup Pierre-Yves, tu as commencé à amorcer un petit peu ce qui a fait le mystère de cette grotte, à savoir cet éboulement, où finalement un jour, eh bien, des gens du village se sont lancés découvrir. Ça s'est effectué par des conditions particulières.
0: Alors effectivement, un peu comme aujourd'hui, en 1871, il y a une grosse sécheresse au village de Choranche. Les personnes ont besoin d'eau, notamment pour l'agriculture, hein, pour les animaux. Et donc ils vont se mettre en quête d'eau. Ils vont remonter les rivières qui sont presque asséchées depuis le village et arriver au bout d'une de ces rivières, devant un éboulement. En fait, ils vont commencer à retirer les rochers pour essayer de faire sortir plus d'eau. Et c'est comme ça qu'ils vont pouvoir se faufiler à plat ventre dans la grotte de Choranche, qu'ils vont nommer la grotte de Couffin. Parce que les premiers, en fait, vont passer à plat ventre. Ils vont dire que le coût d'accès à la grotte est très fin. La grotte du Couffin. On a très peu d'informations sur la découverte de la grotte, donc on ne connaît même pas le prénom, le nom des personnes qui sont rentrées les premiers. Donc très peu de photos jusqu'à ce que la grotte devienne visitable. Donc les premières photos datent des années 1900-1910.
1: Est-ce qu'un spéléologue, on peut dire renommé, a été associé à la grotte ?
0: Alors tout à fait, nous on a un explorateur ici, c'est le premier qui va nous faire le plan, la topographie de la grotte. Et il s'appelle le Oscar Descombaz. Alors c'était une personne qui habitait à Pont-en-Royans, qui travaillait en tant que comptable à la Tournerie Mallet. Et il était fasciné par les grottes. Il a exploré toutes les grottes de la vallée de la Bourne et même d'autres grottes du Vercors. Et dès qu'il apprend de nouveau une sécheresse, en 1897, eh bien il va venir au niveau du porche de Couffin. Il va s'engouffrer avec quelques autres personnes. Et à la lumière des bougies, vont aller explorer et faire le plan de cette grotte.
1: Bon, Pierre-Yves, partons sur les traces d'Oscar Descombaz dans cette entrée de Couffin, donc, hein, puisqu'il y a plusieurs réseaux autour de Couffin. On dit aussi Couffin Chevaline.
0: Tout à fait. Alors après, les spéléologues, à force d'exploration, ont relié différents réseaux qui relient les deux entrées de Couffin et Chevaline, ce qui forme la grotte de Choranche que l'on visite avec nos visiteurs.
1: Il y a même une autre grotte où on peut aller découvrir un lac d'entrée, non loin de l'entrée de la grotte de Couffin.
0: Alors effectivement, si vous aventurez sur les sentiers de randonnée un petit peu plus loin, vous pouvez aller jusqu'à l'entrée de la grotte de Gournier, alors qui est très prisée par les spéléologues. Hein, il faut être équipé pour pouvoir y accéder et pouvoir aller découvrir ces galeries.
1: Allez, bien c'est parti pour une visite dans la grotte de Choranche. On va se mettre au frais, avoir aussi les conditions nécessaires, une petite laine, pour justement faire un parcours dans cette très belle cavité qualifiée de plus belle, soyons chauvins, d'une des plus belles grottes d'Europe, hein, presque. Hein.
0: Alors effectivement, hein, nous aussi, on aime bien dire que c'est une des plus belles grottes d'Europe. Elles ont toutes leurs particularités, mais la nôtre, elle fait quand même sensation chez les visiteurs.
1: Merci beaucoup, Pierre-Yves. Alors partons en visite sans plus tarder. À suivre ce panorama souterrain dans la grotte de Choranche. Plus d'informations sur le site internet Visite Nature Vercors. Rendez-vous pour le troisième épisode demain mercredi au cours de ce magazine estival qui se referme avec cette chronique partenaire touristique. Et nous vous précisons par ailleurs que trois rendez-vous avec le magazine estival sont proposés tous les jours du lundi au vendredi, 9h, 12h. Et 18h, nous refermons donc ce magazine, non sans vous annoncer les partenaires et en vous souhaitant une très agréable journée sur le Royan Vercors et sur Grésy-Baudan.
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1: Bonjour Angélique.
2: Bonjour.
1: Alors aujourd'hui, on va parler d'un monde que l'on voit peu, qui se cache derrière les paysages emblématiques du Vercors. On connaît bien le Grand Vémont, Combe-Laval ou encore le col de la Bataille. Mais on connaît moins le Grand Rhinodolphe, le Triton alpestre, le Murin de Dombenton, la Populage des Marais ou encore l'Azurée du Serpollet. Ces espèces, eh bien, elles sont très peu visibles, on en parle peu, mais pourtant elles sont bien présentes dans le Royan et dans le Vercors. Elles nous racontent une autre histoire du territoire, celle d'une biodiversité discrète, mais indispensable. Et c'est celle-ci que l'Atlas de la biodiversité du Vercors met en lumière, avec une démarche collective qui vise à mieux connaître, à mieux recenser et valoriser la richesse du vivant sur le territoire du Royan et du Vercors. C'est une initiative qui est coordonnée par le Parc Naturel Régional du Vercors, et donc c'est bien pour ça qu'on vous a invité aujourd'hui, donc Angélique, puisque tu es volontaire en service civique au Parc Naturel Régional du Vercors.
2: Tout à fait.
1: Alors est-ce que tu pourrais peut-être te présenter à notre micro, présenter c'est quoi ce service civique au Parc Naturel Régional du Vercors ?
2: Ce service civique, c'est en fait le rôle d'une ambassadrice de la biodiversité du Vercors, donc pour l'ABC qui signifie Atlas de la biodiversité communale. Donc le but, c'est de faire un inventaire, donc comme tu l'as très bien dit juste avant.
1: Et donc, ça fait combien de temps que tu as commencé ce service civique ?
2: J'ai commencé début avril et ce service civique va durer 8 mois.
1: Et donc ça, nous on en avait déjà entendu parler, donc des services civiques au parc. J'ai l'impression que vous êtes plusieurs, donc toi tu es vraiment axé sur le secteur du Royan.
2: C'est ça.
1: Mais il y a d'autres secteurs qui sont étudiés en même temps.
2: Tout à fait, donc moi je suis sur le secteur Royan. Donc il y a une dizaine de communes du secteur du Royan qui participent à l'ABC. Et il y a également d'autres secteurs comme les Quatre Montagnes, le Trièves et le Diois. Donc nous sommes 4 services civiques pour cette ABC cette année.
1: Et alors, comment est-ce qu'on arrive à faire un service civique au parc naturel ? Est-ce que, par exemple, tu as eu un parcours scolaire qui t'a amené à faire des études sur la biodiversité ? Est-ce que tu peux nous parler un peu de ce parcours ?
2: Oui, bien sûr. J'ai fait une licence générale sciences de la vie, où j'ai étudié l'écologie et l'environnement. Et ensuite, j'ai fait un master agroécologie, donc parcours service écosystémique pour la production agricole, puisque aussi l'agronomie m'intéressait. Et j'ai un attrait pour le naturalisme, pour le vivant en général, et tout particulièrement pour la botanique.
1: Ok, super. Et c'est vrai que notamment dans les parcs naturels, il y a une très grande proximité entre l'agriculture et la biodiversité sauvage. Il y a de plus en plus de rencontres aussi entre ces deux mondes. On aura peut-être l'occasion d'en reparler. Mais tout d'abord, est-ce que tu pourrais nous présenter, donc pour les auditeurs et les auditrices de Radio Royan, qu'est-ce que c'est que cet ABC, cet Atlas de la biodiversité communale du Vercors ?
2: Oui, bien sûr. C'est un ABC, c'est une démarche qui est scientifique et citoyenne. Elle est participative. Elle permet aux communes de mieux comprendre, de mieux préserver et de valoriser leur patrimoine naturel. Donc pour faire un historique, dans le Vercors, c'est le deuxième ABC. Il a été lancé en 2024 et il va durer 3 ans, donc il se termine cette année. Et il y a 25 communes. Donc dans le secteur du Royan, il y a Auberive-en-Royan qui y participe, mais aussi Saint-Thomas-en-Royan, Bouvante, Échevis, La Motte-Fanjas, Saint-André-en-Royan, Sainte-Eulalie-en-Royan. Il y a également Saint-Just-Clé, Saint-Romand et pour finir Romans-sur-Isère. Donc ça c'est seulement dans le secteur du Royan. Et il y a eu également un ABC 1 qui comportait 38 communes et qui a été terminé. Donc et puis un ABC 2 a commencé à sa suite.
1: Et est-ce que cette démarche, donc, qui est assez participative, tu disais qu'il y a les communes qui sont impliquées, plus les habitants, est-ce que c'est propre au parc du Vercors ou est-ce que ça se fait dans d'autres parcs ? Je ne sais pas si tu sais.
2: Ça se fait dans d'autres parcs, oui, tout à fait. C'est une démarche, un projet, en fait, qui est porté par les parcs et c'est un accompagnement des communes dans la réalisation de ce projet. Et donc, voilà, je pourrais vous expliquer plus en détail, mais oui, c'est porté par d'autres structures, oui.
1: Et donc, concrètement, quel est le rôle du parc dans cette dynamique participative ?
2: Eh bien, comme je disais, c'est de porter ce projet-là, de pouvoir en fait répertorier les communes qui ont envie de faire cet atlas et de les accompagner dans la construction du dossier. Et après, sur le terrain, ça va être les ambassadeurs et les ambassadrices qui vont être donc les services civiques qui vont aider, accompagner. Mais voilà, la dynamique, elle est propre aussi aux communes. C'est vraiment un travail commun, en fait.
1: Du coup, vous, vous faites du lien, vous apportez aussi des outils, j'imagine, de concertation, d'identification. Est-ce que vous formez aussi les habitants, par exemple?
2: Oui, ça peut. Ça dépend des souhaits des communes aussi, de ce qui a déjà été fait, parce que moi, j'arrive sur la troisième année. Et donc, on peut très bien imaginer vouloir faire une sortie zone humide parce qu'il n'y en a pas eu, ou bien pollinisateur. Et là, on discute, on échange et on trouve des choses à faire sympas dehors.
1: Et donc là tu disais que c'était la troisième année, qu'il y a déjà eu un ABC 1 qui a été lancé. Ça donne quoi à la fin d'un cycle d'ABC? Est-ce qu'il y a un rendu? Est-ce que on peut voir ce qui a déjà été produit dans le passé?
2: Oui, tout à fait. En fait, le but aussi de l'ABC, je reviendrai dessus plus en détail, mais un des rendus, c'est notamment la création de cartes qui permettent de mettre en évidence des habitats à enjeux et des espèces, donc propres à la commune, et également une production de livret qui s'appelle un livret Atlas, qui contient ces cartes, et donc encore une fois par commune, et qui résume les résultats de ces trois années, et qui surtout propose des actions concrètes pour préserver la biodiversité locale, donc ce qu'on appelle un plan d'action qui est sur la dernière page du livret.
1: Et c'est vrai que moi j'ai eu l'occasion de découvrir celui de Pont-en-Royans en préparant cette interview et c'est assez complet, hein. Il y a pas mal de pages, il y a des images, c'est très accessible comme document. Et donc ça c'est rédigé par qui? C'est conjoint avec les habitants ou c'est vraiment par exemple toi qui t'en charge?
2: Alors c'est un travail à plusieurs mains. J'ai une collègue qui est en stage sur ces thématiques-là qui va faire un travail super sur la cartographie des habitats et des espèces. Et puis après il y a aussi le recensement, donc j'en reparlerai plus tard, de tout l'inventaire qu'il y a eu et donc la mise en évidence de la présence des espèces. Ça va apparaître aussi dans ce livret là et puis les habitants et habitantes peuvent participer, et les communes bien sûr, au plan d'action, donc qui est un accord commun, on va dire, des actions à mettre en place pour favoriser cette biodiversité. Et donc tous on peut participer à ce beau projet.
1: Et donc si on devait donner un peu des exemples d'actions qui auraient pu être décidées dans d'autres ABC du coin, ça serait quoi pour essayer de donner une image à nos auditeurs, à nos auditrices? Est-ce que c'est par exemple faucher plus tardivement des jardins, des petites parcelles? Qu'est-ce qu'il peut y avoir comme exemple?
2: Oui, tout à fait, ça peut être ça, ou bien j'imagine, peut-être on peut imaginer une histoire où historiquement il y avait des chauves-souris dans le village, et en fait on voit que ces populations-là un petit peu régressent, et donc on a envie de revoir ces populations comme dans le temps. Et donc on réfléchit comment faire, donc on va travailler sur l'éclairage par exemple, on va travailler sur les gîtes pour ces chauves-souris, on va les favoriser, on va leur donner le gîte et le couvert pour espérer les voir revenir. Donc ça peut être propre à chaque commune aussi.
1: Et ben justement, on va parler juste après des chauves-souris, parce que l'ABC du Vercors, il y a plusieurs thématiques dans cet ABC. Les chauves-souris en font partie. Quelles sont les autres grandes thématiques, les grands axes de cet ABC?
2: Bien, il y en a cinq. Donc, comme tu disais, les chauves-souris, il y a également les pollinisateurs, les arbres remarquables et les haies. Il y a les zones humides et la flore.
1: Ouais, donc c'est assez vaste finalement. Et comment est-ce que ces grandes thématiques ont été choisies ou
2: c'est plutôt je pense qu'il a fallu axer, parce que biodiversité c'est un monde vaste et magnifique, et puis il a fallu faire des choix, et je pense que c'était les thématiques qui étaient à la fois plus parlantes et peut-être prioritaires, parce que je pense que les zones humides, ce sont des milieux qui sont fragiles et en voie de régression aussi, et que les chauves-souris sont des espèces protégées, et l'importance des pollinisateurs, voilà. Tout le vivant est important, mais je pense que ces thématiques-là ont du sens.
1: Et donc là, nous, on va parler spécifiquement du Royans. On le dira quand on parle un peu de plus loin, du Vercors, du Trièves. Mais c'est vrai que on habite dans un territoire où il y a plein de milieux qui sont très différents les uns des autres. D'une combe à l'autre, entre le Royans et le Vercors, il y a plein de nuances, plein de spécificités. Toi, c'est aussi pour ça que tu as choisi ce territoire?
2: C'est j'avais déjà un petit pied dans le Vercors, par mon passé, j'avais passé du temps ici, et c'est vrai que le Vercors c'est magnifique, c'est préservé, il y a plein de choses à faire et à voir, et oui, c'est un petit territoire de cœur.
1: Et bon, on le partage ce territoire. Est-ce que tu avais d'autres choses à rajouter sur l'ABC, ou est-ce qu'on peut passer peut-être aux thématiques?
2: Oui, peut-être parler un petit peu des enjeux de cet ABC, comment y participer, voilà. Donc pour comprendre un petit peu concrètement qu'est-ce qu'un atlas de la biodiversité communale. En fait, il y a, faut voir ça comme deux, il y a deux parties. Une partie où on va créer de la donnée, on va faire des inventaires naturalistes. Et quand je dis on, je parle de, d'une part d'experts et d'expertes qui vont venir recenser les espèces et les habitats qui font partie donc de ces cinq thématiques. Et également, ça peut être réalisé par des habitants et habitantes. C'est tout là la notion de participative de cet atlas. Par votre connaissance, par vos observations, vous pouvez en fait participer à cet atlas. Et le but étant de fournir aux élus et aussi à vous en fait des données fiables pour connaître votre la biodiversité de votre commune, pour l'intégrer et la préserver et l'intégrer notamment dans des projets d'aménagement du territoire. Donc voilà, c'est assez important. Et également, il y a un volet sensibilisation. Et donc là, quand je dis on, c'est ensemble aussi avec les communes, mais on va participer à organiser des événements qui sont des conférences, des sorties de terrain, des ateliers, des soirées, etc. Tout ce qui peut nous plaire, qui vont avoir pour but de sensibiliser et de motiver, de mobiliser les habitants et habitantes autour de ces enjeux-là. Donc c'est une occasion aussi pour vous de découvrir la richesse écologique du Vercors, de votre commune ou pas, aux alentours hein, bien sûr, et d'agir pour sa protection.
1: Et alors, est-ce qu'on a besoin d'être déjà un peu familiarisé avec la biodiversité? Est-ce qu'il y a besoin de savoir déjà reconnaître, par exemple, quelques plantes, quelques insectes? Ou alors, est-ce que c'est vraiment ouvert aux débutants, grands débutants?
2: C'est ouvert à tous. Vraiment, okay. C'est qu'on soit expert, experte, qu'on soit débutant, curieux. C'est au contraire, c'est là où les questions fusent et c'est très, les échanges sont aussi très intéressants. Voilà, ça peut être une occasion. On se retrouve autour de la thématique des insectes pollinisateurs et c'est l'occasion d'en apprendre plus. Des fois, on ne sait pas trop par où commencer, tellement c'est vaste. Eh bien, on peut trouver des outils, des petits conseils pour commencer et pour se familiariser avec ce monde-là.
1: Et puis, c'est aussi l'occasion, du coup, de rencontrer d'autres personnes qui partagent donc cette curiosité ou ce goût pour les observations naturalistes. Et c'est vrai que c'est chouette aussi de pouvoir rencontrer ses voisins, même les habitants d'autres quartiers ou d'autres villages autour d'une observation de terrain. Du coup, c'est aussi peut-être ouvert aux plus jeunes. Est-ce que c'est des choses qu'on peut venir faire en famille?
2: Oui, tout à fait. Après, ça dépend du souhait de chacun, chacune. Voilà, peut-être que des fois, il peut y avoir des animations qui se font le mercredi ou bien le soir, justement, ou le week-end, pour que ce soit accessible à tous. Mais des fois, c'est en pleine journée, en semaine. Donc, voilà, ça dépend de nos disponibilités, de nos envies, bien sûr. Mais on prend en compte quand on vise un public. Voilà, par exemple, je pense à la construction de nichoirs pour les chauves-souris. On va essayer d'inviter tout le monde, donc on le fera ça en soirée, un vendredi soir par exemple, ou un mercredi après-midi, pour se dire tout le monde peut venir participer.
1: Ouais, c'est super chouette. Et alors, donc c'est un peu ce qu'on pourrait appeler de la science participative, le fait que chacun, chacune peut, avec une observation fiable, évidemment, participer à la création de données. Et donc ça, c'est essentiel pour protéger et mieux connaître les environnements dans lesquels on vit. Et justement, s'il y a des auditeurs, des auditrices qui souhaitent, qui sont déjà convaincus au bout de ces quelques minutes d'interview, comment est-ce qu'ils peuvent faire pour peut-être participer ou trouver un ABC s'il n'y en a pas dans leur village?
2: Oui, alors comment y participer? Vous pouvez, comme je disais, rejoindre des animations organisées près de chez vous, donc ces sorties, ces conférences, ces ateliers. Vous pouvez également participer à l'inventaire donc participatif en inscrivant des données sur l'Observatoire de la biodiversité du Vercors. Donc,
1: Cet observatoire?
2: C'est un observatoire que vous pouvez retrouver sur le site du parc. Donc, je vous invite à taper PNR Vercors ABC. Vous allez tomber sur la page Atlas sur le site du PNR du Vercors. Et donc, il y a cet observatoire de la biodiversité du Vercors. Donc, tout y est un petit peu plus décrit sur la page. Mais en gros, c'est un observatoire des chauves-souris, arbres remarquables et zones humides. Donc, c'est pas les cinq thématiques de l'ABC. C'est un outil qui permet de rassembler trois d'entre elles et de les recenser. Donc, pour pouvoir en fait se rendre compte de la trame de réseaux humides qu'on a dans le Vercors, ou bien de chauves-souris, ou bien d'arbres remarquables qui sont des habitats propices notamment aux chauves-souris. mais pas que. Donc voilà, c'est l'occasion aussi de participer comme ça à cet inventaire en rentrant les données, voilà. Et ensuite, vous pouvez participer à l'élaboration du plan d'action pour la biodiversité de votre commune. Donc j'en parlais tout à l'heure, c'est un plan d'action contenant des actions à mettre en place en lien avec la biodiversité. Donc comme on disait tout à l'heure, comment favoriser les chauves-souris, tout ça. Vous avez aussi votre mot à dire, et si vous avez des idées, c'est le moment de les partager, parce que je suis sûre qu'elles sont très très très très chouettes, et on en discute ensemble et on trouve des solutions concrètes ensuite.
1: Eh ben super, donc tout ça évidemment, on retrouve toutes les infos et tout l'agenda des différentes ateliers ou des différentes rencontres sur le site du parc, un site qui est d'ailleurs pas mal fourni en termes d'informations et c'est très accessible. Et alors depuis tout à l'heure, on a entendu quelques fois le mot chauve-souris.
2: Tout à fait.
1: Et en préparant cette interview, moi j'avais très envie qu'on en parle parce qu'on en parle peu des chauves-souris. Et comme c'est une des thématiques de cet atlas de la biodiversité communale, eh ben je t'ai proposé qu'on commence par ça.
2: Oui.
1: Qu'est-ce qu'on connaît, qu'est-ce qu'on sait sur les chauves-souris du Royan et du Vercors ?
2: Alors, on sait pas mal de choses, mais pour commencer, je dirais que les chauves-souris sont des animaux insectivores qui vont jouer un rôle très important dans le cycle naturel. Elles vont jouer un rôle de régulation des insectes, notamment des moustiques et des chenilles, des papillons. Donc leur présence est quand même indispensable pour réguler ces populations qui peuvent être très populeuses pour le coup. Elles peuvent vivre très proche de nous, donc elles peuvent s'installer dans des endroits inoccupés de nos maisons, comme des caves, comme des garages, derrière nos volets, dans des boîtes aux lettres abandonnées, au frais, voilà, on peut imaginer toutes sortes de choses. Il faut bien penser à elles quand on fait des travaux, parce que leur présence, ça peut perturber leur présence. Et il faut savoir qu'en France, toutes les espèces de chauves-souris et leurs habitats de vie sont protégés par la loi. Donc, il faut bien veiller à faire attention à ces êtres vivants quand ils sont chez nous. Il faut les protéger.
1: Et d'ailleurs, j'en avais parlé une fois avec un naturaliste qui disait c'est pas antinomique, ça veut pas dire qu'on peut pas faire de travaux, c'est juste qu'on va faire les travaux à un autre moment de la saison, en tout cas en prenant en compte cette présence quoi.
2: Tout à fait, j'allais y venir, c'est une très belle remarque parce que la chauve-souris a un cycle très particulier et elle va notamment avoir besoin de gîtes, donc j'y reviendrai, et ces gîtes ils vont dépendre en fait de leur stade au niveau du de leur cycle de vie. Il va y avoir par exemple des gîtes de reproduction qui vont être différents des gîtes d'hivernage. Elles vont également migrer. Donc en fait, ces chauves-souris, elles sont très complexes. Elles ont un mode de vie assez complexe. Et donc, elles ont besoin de ces espaces-là. Et voilà, comme tu le disais très bien, il faut décaler les travaux pour éviter de les déranger au moment de la mise bas, par exemple. Voilà, toutes ces choses-là, il faut y penser. Et si jamais vous avez des questions ou vous voulez faire des travaux et vous ne savez pas comment vous y prendre, c'est possible de se rapprocher des personnes du parc ou bien de la LPO, vous avez peut-être dû voir passer la fiche avis de recherche.

0: autour des arbres. Et donc là, on voit qu'il y a beaucoup plus d'activités. Et donc ce murin de Daubenton, eh ben, il est aussi lié au milieu aquatique. On l'observe souvent au ras de l'eau, où il est en train de chasser, donc comme tu le disais, des insectes. Et donc souvent au milieu des surfaces d'eau calme. Et donc il est assez rare donc de les voir de très près. Mais ça montre aussi l'étroite relation entre ces animaux et les milieux fragiles aussi qu'ils ont besoin pour chasser. Et tu disais donc ils mangent des insectes et donc on a souvent des problèmes de pirates et de moustiques dans le royaume.
1: Tout
0: et
1: à
0: donc
1: fait.
0: C'est vraiment quelque chose. Faut apprendre à cohabiter avec eux quoi et même presque les inviter.
1: Oui. Bah c'est oui c'est vrai que ce sont des alliés pour réussir à réguler ces populations là qui sont comme on disait tout à l'heure qui sont populeuses et une des possibilités de les accueillir chez nous c'est peut-être mettre en place des nichoirs. C'est une des solutions pour celles et ceux qui ont envie de voir des petites visites chez nous, des petites colocataires, c'est possible de mettre en place des nichoirs. Il faut savoir que, par contre, ça ne convient pas à toutes les espèces et il faut être prudent et prudente car tous les modèles et tous les matériaux ne sont pas adaptés aux chauves-souris. Donc j'entends la profondeur du nichoir, la taille, l'exposition, des choses comme ça. Et le matériel, il faut qu'il soit neutre de tout produit chimique et le bois ne doit pas être écorcheur. Voilà, il y a plein de petites choses à prendre en compte. Si vous avez envie, vous êtes curieux, curieuse et que vous voulez faire des nichoirs, et je vous invite à le faire, ça peut être très chouette lors d'une soirée avec des voisins, avec les enfants, pouvoir construire ce nichoir à plusieurs mains. Je peux vous transmettre ou on peut vous transmettre des plans et des conseils pour pouvoir mettre en place ce genre de nichoir chez soi.
0: Ouais, c'est super chouette et je crois qu'il y a un moment donné aussi de l'année où il faut les installer pour essayer de plus les inviter quand elles sont en quête de gîte. Et c'est vrai que une aussi des raisons qui fait que ces populations elles sont fragiles et que ça reste des espèces qui sont protégées, c'est aussi que chaque chauve-souris, pour la plupart, elle donne naissance qu'à un seul petit chaque année.
1: Tout à fait.
0: Ce qui fait que voilà, il y a une très faible natalité et donc il faut vraiment les protéger et en prendre soin quoi.
1: Oui, tout à fait. Pour rebondir sur ce que tu disais, pour les anecdotes sur les chauves-souris, ce sont les seuls mammifères volants, déjà. Et il y a des colonies de femelles, donc comme tu le disais, qui vont... En fait, c'est des colonies comportant seulement des femelles qui vont mettre bas entre mai et juillet. Donc, on est dans la saison de mise bas. Et elles ont des gîtes comme ça, où elles se retrouvent en colonies de femelles. Donc, il faut pas mal de place pour accueillir toutes ces femelles avec leurs petits. Et c'est... Donc, le petit s'accroche à la mère et quand la mère met bas, elle va rester pendant une nuit ou deux avec son petit. Donc elle ne va pas sortir se nourrir et elle reste ensemble aussi. Voilà, il y a des on peut dire des amitiés entre les chauves-souris et c'est assez mignon en fait. Donc comme je disais tout à l'heure aussi et tu le disais, les menaces qui pèsent sur ces espèces, ça va être par exemple le dérangement sur les gîtes, la disparition des gîtes, la diminution des ressources en nourriture. Donc on entend les insectes aussi. Qui sont aussi étroitement liés aux zones humides. Il y a aussi la destruction directe et la prédation. Et qu'est-ce que j'entends par gîte ? Ça peut être des cavernes, des trous dans les arbres morts, qui peuvent accueillir des populations. Et il y a également des bâtis qui vont dépendre en fait du besoin et donc du moment du cycle de vie. Donc, comme je disais tout à l'heure, il y a des gîtes de reproduction qui sont différents des gîtes d'hivernage, qui sont différents d'autres gîtes. Donc c'est assez intéressant. Et si vous voulez un petit peu plus vous renseigner sur les chauves-souris, je vous invite à regarder le film de Tanguy Stockel, Une vie de grand rhinolophe. Donc il est disponible sur YouTube. C'est un super film qui raconte un petit peu. C'est une jolie première approche pour apprendre à connaître ces espèces qu'on connaît très peu finalement.
0: Ah bah super, bonne référence. On va le remettre aussi dans les références de cette interview sur notre site internet. Une vie de grand rhinolophe.
1: Rhinolophe.
0: Voilà, on les connaît très peu ces espèces. Et j'en profite aussi pour dire que il y a un groupe chiro, parce que c'est les chiroptères, les chauves-souris, à la LPO, notamment de la Drôme. Et je sais qu'ils viennent de temps en temps, notamment au mois de septembre, pour faire des captures. Et c'est des moments de sensibilisation aussi, où c'est des experts et des expertes qui viennent, qui sont agrémentés pour capturer les chauves-souris, les baguer ou les identifier. Et c'est souvent des moments où ils les prennent dans leur filet, on peut les regarder de près, et ça permet aussi de déconstruire un peu la fausse image que les chauves-souris seraient un peu méchantes ou elles pourraient transmettre des maladies. Donc évidemment, c'est pas vrai. Enfin, bien sûr, elles peuvent en transmettre, mais il y a quasiment peu de chances qu'elles nous mordent.
1: Oui.
0: C'est vraiment des sortes d'idées reçues. Oui.

0: qu'on a tous et toutes. Et donc, bah, super, on mettra ce film en lien sur notre site internet. Est-ce que tu avais d'autres choses à nous raconter sur les chauves-souris?
1: Bah, je crois que j'ai fait un petit peu le tour de toutes les anecdotes et il y aurait des choses encore à dire, hein, mais voilà, je pense qu'on a fait un petit peu le tour.
0: Et bah, merci beaucoup. On va se faire une petite pause dans cette interview. On va écouter une musique qui va introduire notre deuxième partie d'interview puisqu'on va parler de fleurs et de pollinisateurs. Et moi, j'ai choisi de vous partager un morceau d'un artiste qui s'appelle Mort Garson. Il a écrit un album qui s'appelle Mother Earth Plantasia. C'est un album de musique électronique qui a été publié pour la première fois en 1976. Et donc, fait assez étonnant, la musique est conçue pour être écoutée par des plantes. Et à l'époque, donc, il était très difficile de se procurer l'album, car au moment de sa parution, il était réservé aux personnes qui avaient acheté une plante d'intérieur dans un magasin appelé Mother Earth à Los Angeles. Et donc, la plante était livrée avec son disque. Dans son album, il y a également d'autres chansons comme Symphony for a Spider Plant, Rhapsody in Green ou Concerto pour un philodendron. Et donc là, je vous propose d'écouter Plantasia. Mettez votre radio à côté de vos plantes vertes, c'est le bon moment.

0: Voilà, c'était Plantasia de Mort Garson, un morceau qui est tiré d'un album qui s'appelle Mother Earth Plantasia, un album de musique électronique composé pour être écouté par des plantes. Et ça va nous faire notre transition pour cette deuxième partie d'interview. 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Je suis en compagnie d'Angélique Lopez, qui est volontaire en service civique au parc du Vercors, en charge plus précisément de l'Atlas de la biodiversité communale sur le secteur du Royan. Et donc, juste avant d'écouter cette musique, on parlait des chauves-souris, qui est un des axes de cette ABC, donc Atlas de la biodiversité communale. Et dans les autres axes, eh bien, il y a les pollinisateurs et la flore. Et alors, qu'est-ce qu'on a à raconter autour de ces deux autres thématiques qui sont sur ton secteur d'activité?
1: Je dirais, en termes de généralité, peut-être faire un petit rappel sur ce que sont les pollinisateurs, ouais, et en quoi ils sont essentiels. Il faut savoir qu'en France, on compte 20 à 25 000 espèces qui vont se nourrir dans les fleurs. Ces espèces, on les dit floricoles. Mais tous les insectes floricoles ne sont pas pollinisateurs. Ils le sont quand ils permettent aux plantes de se reproduire. Donc, mmh, avec leur structure, leur poil, leur mode de vie, ils vont aller de fleur en fleur, permettre la pollinisation. Mais tous n'en sont pas capables. Et tous les pollinisateurs n'ont pas la même efficacité de pollinisation. Encore une fois, dépendamment de leur structure, de leur la présence de poils qui favorise surtout la pollinisation. Voilà, ils ont pas la même efficacité. Les principaux ordres d'insectes pollinisateurs sont les hyménoptères, donc c'est l'ordre des abeilles, des guêpes, des fourmis. Donc quand je dis abeille, on pense bien sûr à l'abeille domestique Apis mellifera, mais ça n'est pas la seule, c'est qu'une espèce parmi tant d'autres, comme des andrènes, des alictes, des bourdons, des anthrophores, etc. Donc voilà, c'est une grande diversité d'espèces d'abeilles sauvages. Également, on a l'ordre des diptères, où il y a de très nombreuses familles de mouches, donc c'est la famille des mouches, des syrphes, des mucides et des moustiques. Donc diptères, ptère ça veut dire aile, di ça veut dire deux, donc ce sont les insectes qui ont deux ailes. Ensuite, nous avons les lépidoptères, qui sont donc les papillons de jour et les papillons de nuit. Donc, à l'instant, je disais que tous n'avaient pas la même efficacité de pollinisation. Pour le fun fact, les papillons de nuit sembleraient mieux polliniser que les papillons de jour parce qu'ils sont tout poilus. Ils sont très très poilus et très gros, et donc ils vont avoir une efficacité plus importante, mais encore une fois ça dépend aussi de leur mode de vie et de quelles fleurs ils visitent, mais voilà, c'est assez intéressant. Et pour finir, on a l'ordre des coléoptères, qui sont donc les scarabées, les longicornes, les coccinelles, etc., et qui comptent c'est un ordre qui compte plus de 400 000 espèces. Ah, donc wow. C'est les coléoptères, c'est très très grand, un très bel ordre, et dont une partie de ces êtres vivants sont pollinisateurs. Donc très important.
0: Mais ils ne le sont pas tous.
1: Et ils ne le sont pas tous, exactement. D'accord. Et justement, de nombreux ordres d'insectes se nourrissent également sur les plantes, donc que ce soit la fleur même ou la partie végétative, et ils peuvent participer un petit peu à leur dépens au transport des grains de pollen. Donc je pense aux punaises, aux chrysoptes, aux perce-oreilles, qui ne rentrent pas dans l'image qu'on se fait de l'insecte pollinisateur type. On pense tout de suite à l'abeille avec son corps poilu. Eh bien, ils peuvent quand même participer moins efficacement certes, mais à la pollinisation. Donc ce sont tout de même des individus très importants.
0: Et donc quand on entend beaucoup aujourd'hui que il y a une sorte de baisse de biodiversité dans les insectes pollinisateurs, que les insectes disparaissent, là aussi c'est une question de milieu qui se raréfie, qui sont moins riches, c'est ça?
1: Tout à fait. Un être vivant pour rester quelque part, il a besoin du gîte et du couvert, et donc la raréfaction de la ressource, notamment végétale, pour les insectes pose problème. Et également certains insectes ont des cycles de vie particuliers qui demandent un habitat propice, à la fois complexe, ce sont des individus qui souffrent en fait de la disparition de ces habitats, la raréfaction de ces habitats.
0: Et ça demande aussi une diversité de fleurs, parce que c'est vrai que quand on voit dans certaines régions, heureusement pas dans le Royan, les grandes étendues de monoculture,
1: tout à fait,
0: où on a que des fleurs de colza, ben effectivement ça va peut-être moins intéresser une diversité en tout cas d'insectes.
1: Tout à fait, et je pense que le plus important aussi, c'est que ce sont des, ça prend beaucoup de place. Certes, c'est en quantité quand ça fleurit et quand il y a du pollen, mais c'est sur un laps de temps limité. Et le reste du temps, ces individus insectes se retrouvent en diète. Ils n'ont pas de quoi se nourrir, puisque il y a une phénologie qui n'est plus étalée comme dans la nature. Phénologie, j'entends la période de la vie des plantes, quand elles fleurissent, quand elles se reproduisent, quand elles se mettent en graines. Eh bien, on a moins de fleurs et donc moins de moments où elles vont être potentiellement de la ressource.
0: Et oui.
1: En pollen, voilà.
0: Et oui, oui, et c'est vrai que même au début de l'automne, c'est encore important d'avoir quelques fleurs pour pouvoir nourrir et permettre de faire des petites réserves, notamment pour les abeilles et tous les autres pour l'hiver. Concernant le royan, du coup, les pollinisateurs sont étudiés dans l'ABC. Comment ça se passe? Est-ce que du coup, il faut apprendre à reconnaître certains insectes? Et du coup, quels sont les plans d'action qu'on peut mettre en place aussi pour les préserver?
1: Oui, c'est vrai que les insectes en général, les quatre ordres que j'ai cités, il y a des spécialistes, des experts et expertes de chaque ordre et parfois de chaque genre. Donc c'est vraiment une complexité de pouvoir identifier, mais je pense qu'on n'a pas besoin d'être expert et experte. Il y a des outils qui permettent aussi parfois d'en apprendre plus et de savoir les identifier. Je pense à l'application Ops Identify, qui est un petit peu comme un PlanteNet des animaux et surtout des insectes. Ça peut aider à donner un genre, à pouvoir creuser ensuite les recherches jusqu'à l'espèce. Mais encore une fois, si on sait déjà un petit peu qu'on regarde un diptère, un coléoptère, c'est quelque chose qui permet aussi d'aider à la connaissance. Et comment les plans d'action, comment participer? Se renseigner sur, par exemple, quelle espèce il y a autour de nous, ça permet de savoir quels habitats ils ont besoin, et donc ensuite mettre en place, je sais pas, si on prend un cas concret dans le Royan, on a la Rosalie des Alpes, qui est un longicorne bleu magnifique et protégé et rare, qui vit, pourquoi il est rare, parce qu'en fait il a un mode de vie particulier, il a besoin de bois mort, et notamment du hêtre mort, donc il faut laisser la forêt en libre évolution jusqu'à la hêtrée, pour pouvoir avoir l'habitat propice. Et par exemple, il se nourrit du bois mort quand il est en stade de larve, et ensuite, une fois qu'il est à l'état adulte, donc comme on le voit bleu et magnifique avec ses longues antennes, eh bien, il va se nourrir sur les ombellifères. Donc c'est par exemple les carottes sauvages. Donc il y a beaucoup de spécificités de s'il n'y a plus de hêtre, la Rosalie des Alpes peut disparaître. S'il n'y a pas assez d'ombellifères, elle peut disparaître. S'il y a un coup de chaud, un coup de froid, que sais-je. Et ça peut impacter en fait l'espèce. Donc se renseigner sur, on sait qu'il y a de la Rosalie des Alpes, on sait qu'elle a besoin de tel habitat, et bien ensuite on agit concrètement. On va planter peut-être des carottes sauvages ou d'autres ombellifères. Enfin voilà, j'imagine un petit peu quelque chose comme ça.
0: Ah ouais, c'est hyper intéressant parce qu'on voit mieux, on arrive à relier une espèce à une autre et puis à un milieu surtout.
1: Oui.
0: Et du coup, ça nous renvoie tout le temps en partant d'un insecte en macro à quelque chose de plus grand, quoi. Ça me permet de faire des bascules d'échelle. Donc ça, c'est la Rosalie des Alpes. C'est vrai que c'est magnifique, oui. Ce petit insecte. Est-ce qu'il y a d'autres insectes un peu fragiles comme ça qu'on peut retrouver dans le coin, ou est-ce que c'est vraiment l'insecte phare?
1: L'insecte phare, moi je sais que c'est parce qu'elle est protégée et qu'elle est elle est prioritaire. Après tous les insectes, je trouve tous les papillons et toutes les abeilles, et voilà. Mais en tout cas, j'ai découvert cette année, pour partager un petit peu l'anecdote, les abeilles sauvages vraiment en détail. Et en fait, on se rend pas compte à quel point elles sont déjà très jolies. Et en termes de forme, en termes de pièces, dans la formation de leur corps, avec les couleurs, avec les poils, c'est vraiment fascinant et relativement accessible finalement de pouvoir les observer. Et quand on forme un petit peu son œil, on arrive à les voir survoler des fleurs, et elles sont minuscules. Elles vivent dans des, par exemple, si vous avez un talus nu, un mur, un sol nu, vous regardez s'il y a des petits trous tout petits, et en fait on voit des abeilles. Donc ce sont des abeilles sauvages qui vont dans ces trous là et qui ont leur colonie, leur larve dans la terre, et qui en fait vivent comme ça sous terre. On ne les voit pas, on ne sait pas qu'elles sont là, et en fait c'est je trouve ça fascinant aussi comme monde.
0: Ouais, ça nous invite vraiment à ouvrir l'œil et à se rapprocher du sol et des fleurs, tout ça. Et si on devait dire quelques mots sur la flore, La flore qu'on peut retrouver ici ou dans le cadre de l'ABC du Royaume Vercors.
1: Ah ben, je pense à la tulipe qu'on retrouve dans le Vercors, qui est une espèce du coup aussi protégée, mais je pense aussi à toutes les orchidées, qui est d'ailleurs en fleur en ce moment.
0: Ouais.
1: Je pense à toutes les orchidées qu'on peut retrouver. Donc pareil, hein, si on n'est pas expert de la flore, on peut tout de suite se renseigner, échanger avec des connaissances, pour essayer d'apprendre. Où il y a des choses comme plantes nettes, des outils comme ça qui permettent de donner une idée puis après faire ses recherches. On a également des livres, des bouquins comme la Flora Gallica qui permettent via des clés de se plonger dans ce monde-là, ce lexique-là de la botanique et pouvoir identifier les espèces en lien avec ces pollinisateurs qui sont aussi en lien avec les chauves-souris qu'on abordait tout à l'heure puisque ce sont tout ça forme un réseau trophique, donc c'est-à-dire des interactions entre les êtres vivants prédatés et prédateurs. Et donc c'est très important, la flore locale est à la base de cette chaîne alimentaire et c'est important aussi de la protéger.
0: Bah ouais, c'est important d'en parler et de savoir la nommer, et on peut aussi dire que dans toutes les médiathèques du coin, il y a des super petits livres d'identification qui sont tous plus ou moins poussés, mais c'est aussi un bon premier pas pour d'aller emprunter un bouquin pour se plonger là-dedans. Évidemment, la chose la plus facile, c'est aussi de venir à un événement, ou en tout cas à une balade, à une sorte de prospection ouverte au public, pour discuter avec des gens, parce que c'est aussi ça que permet l'Atlas de la biodiversité communale, c'est de se rencontrer et de partager des moments de convivialité. Et du coup, est-ce que toi, t'as des événements à nous partager qui vont arriver là au niveau de l'Atlas de la biodiversité?
1: Oui. Si vous voulez vous renseigner sur les événements qui sont mis en œuvre dans le cadre de l'ABC, hein, que ce soit, alors c'est ouvert à tous et toutes, hein, qu'on soit ou non de la commune en question, et vous avez les événements, les affiches avec les invitations sur le site, encore une fois, du PNR Vercors, et vous tapez agenda, et donc là vous retrouvez, vous pouvez chercher par commune les événements qui sont mis en place. Dernièrement, il y a eu quelques événements que j'ai pu faire, notamment des fêtes de la nature, des balades commentées sur les pollinisateurs ou bien sur les zones humides, des sorties botaniques aussi. Donc voilà, c'est quelque chose qui se fait assez bien. Et pourquoi pas vous lancer une dynamique ou un groupe dans votre commune, en fait, pour se retrouver. Encore une fois, voilà, c'est ce moment convivial qu'on cherche aussi autour de ces thématiques pour échanger, pour apprendre. Donc pourquoi pas faire un pique-nique et un verre de l'amitié lors d'une soirée observation de chauve-souris. Vous pouvez aussi vous mettre en place ce genre de dynamique si c'est quelque chose qui vous plairait. C'est tout à fait possible.
0: Et du coup, ça vaut le coup aussi de rappeler que les communes peuvent aussi vous contacter.
1: Tout à fait.
0: Parce qu'on sait qu'il y a des nouveaux élus qui ont pris place
1: tout à fait
0: depuis quelques mois. Et si votre commune ne fait pas encore partie du réseau de l'Atlas de la biodiversité communale, eh ben c'est encore possible, c'est ça?
1: Oui, tout à fait. En fait, il y a l'ABC2, donc comme je disais tout à l'heure, qui se termine fin de cette année. Et il y a un projet d'ABC3 qui est en train de se monter. Et donc, toutes les communes qui n'ont pas fait leur ABC et qui seraient motivées pour en faire un, eh bien c'est encore le moment de se rapprocher du parc afin de pouvoir se manifester, pouvoir monter ce dossier ensemble et participer à ce projet-là.
0: Et alors concrètement, s'il y a des élus qui sont un petit peu peureux parce que ils ont peur que ça leur prenne trop de temps, est-ce que tu as des petites infos à nous partager sur qu'est-ce que ça représente en termes d'implication pour un élu?
1: Oui, je comprends que ça puisse être un frein. En fait, au sein de l'équipe municipale, on a ce qu'on appelle des référents ABC, des référentes ABC. Donc, c'est les personnes avec qui je travaille parce que moi, je suis le lien entre le parc, les habitants-habitantes et les communes. Et donc, je vais être en lien avec ces référents-référentes. Ça va dépendre de l'envie. On a des dynamiques plus ou moins importantes. On a des personnes qui ont plus ou moins le temps. Mais ça va pas être une réunion tous les soirs, par exemple. Hein. On se retrouve quand il y a besoin de se retrouver. On fait le point sur les envies. Ensuite, on met en place. Et quand je dis on, on accompagne aussi. C'est notre rôle en tant qu'ambassadeur et ambassadrice de la biodiversité de communiquer sur les événements qu'on va mettre en place. Mais c'est un travail conjoint avec les communes, bien sûr, de mettre en place ces événements-là et d'inviter habitants et habitantes à y participer. La charge de travail, elle est aussi répartie sur 3 ans. Puis souvent, ça, c'est actif pendant la belle période. Et puis l'hiver, il y a des sorties qui peuvent totalement être faites, mais c'est peut-être moins imposant, on va dire, en termes de temps.
0: Eh ben super, merci pour ces précisions. On va se diriger doucement vers la fin de cette interview. Est-ce que tu avais d'autres choses à rajouter, que ce soit sur une de ces thématiques dont on parlait ou bien sur l'ABC en général ? Ou est-ce qu'on a fait le tour ?
1: Bah moi je dirais que c'est une dynamique qui est assez intéressante, au-delà de ça, voilà, c'est, on parle des thématiques de la biodiversité, c'est un travail sérieux sur ce, sur cette préservation, cette valorisation, mais aussi on peut y voir un côté social, un côté dynamique communal où on s'entraide, où on échange, où on se rencontre en fait, parfois c'est l'occasion aussi qui fait voilà qu'on se rencontre autour de ces thématiques-là et plus ces affinités, et je trouve ça sympa aussi de pouvoir avoir en tête ce côté-là de l'ABC qui permet aussi de faire du lien à la fois avec la biodiversité et les humains et à la fois entre les humains.
0: Et carrément, c'est très chouette de terminer cette interview là-dessus sur des valeurs qui sont très simples et qui nous rassemblent tous et toutes. Et ben nous on va relayer donc sur notre site internet donc toutes les infos qui ont été dites dans cette interview. Radio Royaume Vercors se charge également dès qu'il y a un petit événement autour de nous qui est lié à l'ABC, évidemment on va l'annoncer dans nos agenda culturel du coin. Et puis bah merci beaucoup Angélique
1: d'être venue. Merci pour l'invitation.
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1: Voici l'histoire d'un dieu avide de pouvoir, qui après avoir semé le trouble sur Terre, se fit enfermer par l'ordre sacré des druides de la tribu de Dana. Mais la prophétie raconte qu'il ressurgirait à l'aube du deuxième millénaire, enfermé dans les catacombes,

0: Vous écoutez Radio Royan Vercors, nous sommes en direct et place comme tous les jours, 9h, 12h, 18h, le magazine estival avec nos partenaires.
1: Ce magazine estival est réalisé en collaboration avec nos partenaires.
0: Les offices de tourisme Vercordrome,
2: la grotte de Choranche,
3: le bateau à roues,
1: la grotte de Thaïs,
0: le jardin des fontaines pétrifiantes,
2: le musée départemental de la résistance du Vercors,
3: le mémorial de la résistance en Vercors,
1: le musée de la préhistoire du Vercors,
0: la maison musée du Royan à Rochechinard,
2: le grand séchoir à Vinet,
3: le festival des chapelles Royan-Vercors,
1: le festival Texte en l'air,
0: l'Arsolite à Saint-Jean-Royan
2: et le musée de Saint-Antoine l'Abbaye.
0: Au sommaire de ce magazine estival, dans quelques instants, nous allons parler de promenades, d'activités et bien sûr de petits focus autour notamment d'ateliers de création. La partie reportage de ce magazine traitera en plusieurs points. Tout d'abord de visite nature Vercors et puis les différents sites qui nous seront présentés par Stéphanie, qui est donc une responsable commerciale de l'entreprise Visite Nature Vercors. Je vous le rappelle, bien sûr, c'est le jardin des fontaines pétrifiantes à la Saône, la grotte de Thaïs à Saint-Nazaire en Royan, tout comme le bateau à roues et la grotte de Choranche. Et nous partirons ensuite sur l'Isère, pas en bateau à roues, mais en canoë ou en kayak. Ça, c'est la proposition de cette association qui, toute l'année, même, on peut dire qu'elle fait de l'aviron, il y a des cours, de la compétition. Puis l'été, c'est l'occasion de louer quelques canoës-kayaks pour les visiteurs, même pour les autochtones. Et puis, troisième reportage de cette séquence évasion, la bicoque du côté de Echevi, dans la Drôme, dans la vallée entre les petits et les grands goulets, une ferme où il se passe beaucoup de choses. Ça a été justement notre curiosité qui nous a amené à les rencontrer, découvrir toutes leurs propositions. Et puis, la partie agenda avec les fort qui se déroulera en cette semaine et notamment en ce mardi et mercredi. Beaucoup de choses au programme. Et la partie chronique touristique, eh bien aujourd'hui pour le deuxième épisode, c'est une série podcast que nous vous proposons dans la grotte de Choranche. Et sans plus tarder, nous allons aborder la partie activité, atelier et activité pour ce mardi et mercredi.
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0: Et nous allons commencer avec des ânes. Oui, des ânes, pourquoi pas, puisque le Vercors-Drôme possède une riche histoire avec ses ânes, jadis essentielles pour le transport et l'agriculture et jouant un rôle crucial pendant la Seconde Guerre mondiale. Aujourd'hui, les randonnées accompagnées d'ânes offrent une exploration écologique et authentique du Vercors, adaptée à tous les âges. Ces balades permettent de découvrir la nature et l'histoire de la région, tout en profitant de la présence apaisante de ces gentils ânes. Il y a plusieurs centres qui proposent des randonnées en ânes ou simplement des balades un peu plus sommaires. Notez par exemple du côté de la chapelle en Vercors au Quai Cor Ânes, qui vous emmène en aventure avec des locations d'ânes et conseils pour des randonnées de 1 à 8 jours avec des bivouacs nature au sein du gîte Douillet. Et puis il y a aussi à Saint-Jean-Royant Royanne, rando et balade insolite avec les ânes en Royan et Vercors, circuit de 1 heure à plusieurs jours, et les randos d'ânes du Vercors à Saint-Martin-Vercors, où vous pouvez partir naturellement aussi en randonnée avec un âne pour compagnon. Voilà différents repères qui sont facilement dégotables dans le guide de découverte du Vercors-Drôme, édité par les Offices de Tourisme Vercors-Drôme. Une activité qui va bon train dans le Vercors, c'est le bûcheronnage. En regard à la forêt du Vercors qui est assez dense et qui permet justement de scier des faillards ou autres arbres. Et c'est aussi une vitrine tous les ans maintenant, en quatre temps, qui est proposée afin de vous glisser dans la peau d'un bûcheron et d'un forestier avec le concours du parc naturel régional du Vercors. Et du côté du secteur Vercors-Drôme-Royan, il y a plusieurs jours qui sont visés, notamment le 7 août au matin. Donc ça, c'est pour cette fin de semaine. Vous pouvez avoir plus de renseignements. D'ailleurs, il est bien conseillé de joindre l'Office de tourisme de la Chapelle en Vercors pour voir où cela se situe. Je ne peux pas vous le dire présentement, mais en tout cas, on vous le signifiera, puis réservez votre place pour cette journée démonstration. Cela se situe globalement dans la matinée, le 7 août, sur le secteur Vercors-Drôme. Vie, ma vie de bûcheron dans le Vercors. Voilà pour l'intitulé. Et les visites sont gratuites et bien sûr expliquées, accompagnées afin de connaître au mieux ce métier parfois méconnu de bûcheron. C'est en plusieurs temps que nous allons parler du musée de la préhistoire de Vassieux en Vercors dans ce magazine, puisqu'il y a des ateliers, certes, qui sont le fil continu pour l'été de cette structure basée à Vassieux en Vercors, mais aussi des événements comme des conférences et puis aussi des moments de taille de silex dont nous reparlerons dans notre agenda. Mais en tout cas, sachez qu'il y a plusieurs journées par semaine où vous pouvez expérimenter dans ces ateliers des moments afin de revivre un peu les conditions des hommes préhistoriques, comme par exemple en ce mercredi, un atelier parure, création d'un colis d'inspiration préhistorique à partir de 4 ans. Ça, c'est tous les mercredis de 16 à 17h30. Et puis également apprenti archéologue, une introduction à la fouille archéologique et la recherche de vestiges à partir de 7 ans, le mercredi de 10h30 à 12h. Bien sûr, on parle du feu, ça c'est un élément que l'on a tout de suite dans l'esprit quand on évoque la préhistoire, faire naître le feu. Voilà, un atelier d'expérimentation de techniques d'allumage du feu par friction à partir de 7 ans, le jeudi de 14h à 15h30. Et puis une conférence pour une introduction à la préhistoire pour ce mercredi. Tout ce que vous avez voulu savoir de la préhistoire pour justement découvrir un petit peu les avancées scientifiques en la matière, qui étaient vraiment Néandertal et Homo sapiens. Comment vivaient-ils, s'organisaient-ils et communiquaient-ils? Un voyage aux origines de l'humanité passionnant et accessible. C'est demain, mercredi, de 16h30 à 17h30, donc au Musée de la Préhistoire à Vassieux. Nous allons rester pour cette partie activité à Vassieux et nous diriger dans un tout autre registre et un tout autre secteur, plutôt sur les hauteurs de Vassieux, au col de la Chaux, le célèbre mémorial qui propose jusqu'au 21 août des visites guidées les mercredis, jeudis, vendredis, et c'est à 10h30. Il faut compter environ 2 heures pour ces visites guidées, 1 heure avec un guide et 1 heure en autonomie. Vous découvrez l'histoire de la résistance dans le Vercors pour le prix de 3,50 euros par personne, plus le prix d'entrée au mémorial. Nous redescendons sur Saint-Jean-en-Royans et nous allons pénétrer dans ce centre d'art, l'art solide, qui, je vous le rappelle, conjugue boutique, restaurant et une grande partie exposition. Hein. 3 expositions qui tournent actuellement, dont l'expo majeure Inspiration Japon. Et c'est dans ce sens que sont organisés des ateliers auprès du jeune public, mais pas que. Alors, Inspiration Japon, ça nous évoque aussi, pourquoi pas, des lanternes. C'est ce dont il s'agira ce 5 août, c'est-à-dire demain, mercredi. Pour en savoir plus, nous allons écouter pour un court instant les propos explicatifs de Marlène, qui est médiatrice au Centre d'art L'Art Solite.
1: Sur la thématique du Japon, le 5 août, on aura l'atelier lanterne japonaise. Donc on va fabriquer une lanterne avec des matériaux très simples et dont du papier japonais. C'est ouvert à partir de 8 ans. Si les adultes veulent accompagner leurs enfants, ils sont les bienvenus. Et ce sera donc à 14h jusqu'à 16h30 au tarif de 10 euros. La réservation à bienvenue @larsolide.com ou par téléphone au 04 58 47 94 79.
0: Merci Marlène, le rendez-vous est pris donc pour demain, ce mercredi 5 août, et un atelier lanterne à raison de toutes les semaines, des ateliers assez diversifiés sont proposés. Donc un prochain atelier, donc ce sera l'atelier Kuriburi le 12 août aussi. On se dirige du côté de Saint-Antoine-l'Abbaye et son musée départemental qui, aux côtés de l'exposition actuellement, l'exposition estivale, donne des aspects d'animation comme une prochaine animation autour des comptines et chansonnettes avec Sandrine Boudry qui s'adresse aux petits. Un éveil par la biodiversité, les insectes, les oiseaux, les fleurs qui deviennent des personnages peuplant nos jardins et qui nous racontent la nature. Et c'est donc le 7 août, c'est-à-dire vendredi, que se déroulera à 16h cette prochaine séance dans le jardin médiéval du musée départemental. La durée de 45 minutes, c'est gratuit, c'est sans réservation pour les enfants de 6 mois à 6 ans.

0: refermons cette page atelier et activité pour nous diriger du côté de notre séquence évasion. Avec aujourd'hui en première proposition l'aviron et le canoë-kayak sur l'Isère. Des balades d'ailleurs qui sont possibles à faire tous les jours, assez facilement accessibles. Voilà, puis nous parler aussi de ce club d'aviron qui fonctionne toute l'année, qui fait même de la compétition, comme nous allons constater, par les propos de Alain Menant. C'est le président, le vice-président de cette association de Aviron Sud Grésivaudan. Alain Menant, bonjour.
1: Bonjour Patricia.
0: Tu es vice-président de l'Aviron Sud de Grésivaudan et c'est de bon augure d'être à tes côtés pour évoquer les activités de pleine nature et un certain rafraîchissement. En effet, un rafraîchissement donné par les caractéristiques et cette rivière Isère et puis aussi une certaine notion d'aspect sauvage et de bassin assez largement navigable en sud de Grésivaudan. D'ailleurs, c'est confort pour naviguer avec les avirons.
1: Oui, oui, oui. Alors, nous naviguons effectivement, notre terrain de jeu part du village de La Sonne jusqu'au village de Saint-Nazaire-en-Royans et on remonte même la Bourne. Et donc voilà, il ne faut pas oublier la Bourne qui est une très belle rivière de la région.
0: Donc un certain nombre de kilomètres navigables finalement.
1: Oui, oui, oui. On a, sur un aller-retour, on arrive à faire nos 20 kilomètres régulièrement et quotidiennement pour les plus courageux ou les plus aguerris.
0: Les bords de rive de l'Isère sont assez privilégiés d'un côté nature.
1: C'est une réserve ornithologique avec beaucoup, beaucoup d'espèces animales, d'oiseaux. Il y a beaucoup, beaucoup d'oiseaux, c'est assez surprenant. Et les roselières qui bordent l'Isère sont un petit peu des endroits privilégiés et paisibles pour que tous ces animaux viennent se reproduire. On commence à voir même du castor, enfin à voir les traces des castors.
0: Oui, une réserve assez sauvage, hein, finalement. Ça donne cette impression quand on navigue sur l'Isère, non loin de la Saône. Et puis, enfin, pour terminer ce portrait de ce bassin navigable en sud Grésivaudan, c'est peut-être aussi le tourisme qui donne aussi un petit fil continu avec la découverte.
1: Voilà, j'ai toujours pensé qu'en fait, l'Isère, c'est ce qui avait donné la richesse à la région. Hein, avec le transport de marchandises en partant de la Saône. Une partie de la ville d'Avignon a été faite avec les pierres, le tuf de la Saône. Et aujourd'hui, l'Isère nous embête un petit peu quand on doit aller d'une rive à l'autre. Et en fait, le fait d'être sur l'eau, que ce soit avec le bateau à roues, que ce soit nous en kayak ou nous en aviron, on redécouvre cette rivière qui mérite de reprendre toute sa place.
0: Merci beaucoup Alain déjà pour un portrait hein, de ce coin très sympathique de la Saône où se situe en bas du village l'embarcadère avec le club d'aviron. Alors, on va dresser un portrait de ce club, les pratiquants, l'esprit qui y réside. Est-ce qu'on fait du loisir, de la compétition?
1: Alors c'est un club qui a une quarantaine d'années maintenant. On y pratique de l'aviron en loisir, de l'aviron en randonnée. Randonnée, c'est-à-dire qu'on accueille des gens de multiples clubs français qui peuvent venir, qui auraient dû venir ce week-end d'ailleurs. Il y a une petite annulation de dernière minute à cause des canicules et des obligations fédérales. Mais sinon, nous faisons donc bien sûr de la compétition. On a des jeunes qui marchent même très très bien. Un jeune de l'année dernière qui est rentré en équipe de France, des jeunes cette année qui ont fait très bons résultats individuels et un équipage de 4 qui s'apprête à partir ce week-end pour disputer les finales du championnat de France à Libourne.
0: C'est pas rien. Donc il y a une culture de l'aviron dans ce club. Est-ce qu'on parle exclusivement d'aviron ou il y a d'autres types d'embarcations un peu similaires?
1: Oui, juste, on pratique aussi, donc j'ai dit l'aviron loisir, l'aviron randonnée, l'aviron compétition, on pratique aussi de l'aviron santé, qui est des créneaux un petit peu spécifiques où on va plus s'appliquer à, disons, accueillir des gens qui peuvent avoir ou certaines pathologies ou un retour en activité qui fait qu'on va y aller beaucoup plus doucement. Et puis, on pratique aussi le kayak, mais de façon plus ludique, soit la descente de l'Isère en kayak depuis la Saône jusqu'à Saint-Nazaire-en-Royans ou carrément tout l'été, nous nous déportons notre base, on délaisse un petit peu le beau village de la Saône pour venir sur le beau village de Saint-Nazaire-en-Royans. Et là, nous faisons de la location de kayak tous les après-midi, hein, du mardi au dimanche. En fait, on s'est aperçu que c'était une demande. Nous, on craignait au départ, on a dit les gens ont envie de rivières qui bougent, de rapides. Pas du tout. Et beaucoup de gens arrivent en disant c'est paisible et on vient profiter de la fraîcheur de la rivière. C'est, en ce moment, c'est là où on est pratiquement le mieux, hein, avec bien sûr quelques précautions d'usage qu'on ne manque pas de rappeler aux pratiquants. Mais voilà, donc c'est une découverte paisible de ce plan d'eau de Saint-Nazaire-en-Royans et en remontant un petit peu sur la Bourne. Et en découvrant aussi les lieux de tournage du fameux film Un petit truc en plus.
0: La série sur le gâteau. Dans ce club, des instructeurs aussi, maison.
1: Nous avons une salariée, qui est à plein temps chez nous, qui est quand même une bonne rameuse. Elle a été championne de France avec le club de Romans, donc c'est une locale. Et nous avons un bon nombre d'initiateurs fédéraux ou d'éducateurs fédéraux.
0: C'est donc elle qui coach les équipes en compétition.
1: Elle a ce rôle d'animation, effectivement, et surtout, voilà, au niveau de la compétition, elle amène tout son savoir-faire, puisque, je le disais tout à l'heure, elle est capable d'amener nos jeunes à un très bon niveau. Mmh.
0: On évoquera dans quelques instants les actualités du club pour cet été, outre la location de canoë kayak dont déjà Alain vient de nous toucher un mot, mais peut-être aussi avant cela parler de la flotte d'aviron qui stationne dans le bâtiment et puis également des innovations technologiques hein, s'effectuent au club.
1: Oui, alors nous avons tout type de bateaux, du bateau individuel qui est disponible pour l'initiation ou les bateaux collectifs disponibles pour l'initiation jusqu'aux bateaux individuels ou collectifs jusqu'au plus haut niveau. Avec cette petite particularité, c'est que nous avons des bateaux que nous appelions avant des 8, parce qu'il y avait 8 places, 8 entreprises sur lesquelles nous proposions des stages pour les entreprises, comme on dit maintenant du team building, ou notre fameux défi inter-entreprise dont on parlera peut-être un peu plus tard. Et ce bateau était très vieillissant et c'était pour nous compliqué d'assurer sa réparabilité. Son successeur n'arrivant pas, on a pris le taureau par les cornes et on a créé un nouveau bateau avec des entreprises presque locales, puisqu'elles sont ardéchoises, hein, Rotomode, qui est un des leaders mondiaux des fabricants de kayak. L'idée a plu à la direction de Rotomode. La fédération s'est saisie effectivement aussi de cette opportunité. Et en 3 ans, nous avons créé un nouveau bateau. Donc, l'initiative, on peut dire, est partie du club d'aviron Sud-Grésivaudan. Ce nouveau bateau vient d'arriver ces jours-ci dans les clubs. Et voilà, entre autres, on a pu le tester ce week-end sur le lac des Villans avec une grosse entreprise nationale. Et ça a été un régal pour les gens. Là, sa particularité, c'est qu'il est modulaire. Donc, c'est un bateau, nous pouvons ramer à 2, ou à 4, ou à 6, ou à 8. Et pour le clin d'œil, ce week-end, nous avons ramé à 14. Plus de passagers qui se sont fait promener.
0: Finalement, il n'y a pas de limite.
1: Il n'y a pas de limite. Et justement, sur le défi inter-entreprise que nous proposons le dernier samedi de septembre, où nous disposerons de 4 bateaux, on compte bien battre peut-être un record du monde en assemblant et en faisant peut-être un bateau d'aviron à 32 rameurs.
0: On va suivre ça de près. Pour peut-être une prochaine homologation dans le Guinness Book.
1: Voilà, alors on n'a encore pas prévu de faire venir un huissier, mais si c'est nécessaire, on le fera.
0: Voilà les propos d'Alain Menant pour ces innovations de faire des avirons avec énormément de personnes à bord. Le Sud de Grésivaudan accueille donc ce club à la Saône, hein, aviron Sud Grésivaudan. Vous pouvez sur leur site trouver de nombreuses informations, notamment pour les locations de canoë kayak pour flâner sur l'Isère entre la Saône et Saint-Nazaire en Royans. Voilà, justement, le QG de ce club à la Saône est juste à côté du jardin des fontaines pétrifiantes. C'est justement là que se situe notre deuxième séquence reportage avec la présentation de visite nature Vercors. Et nous avons donc fait un temps de présentation en compagnie de Stéphanie, que nous retrouvons sans plus tarder. C'est parti pour une petite découverte du réseau Visite Nature Vercors sur le département de l'Isère et la Drôme. Oui. Un petit tour d'horizon avec Stéphanie. Bonjour Stéphanie.
2: Bonjour.
0: Je laisse vous préciser votre fonction.
2: Je suis responsable communication, marketing et commercialisation chez Visite Nature Vercors. Effectivement, je m'occupe de tout ce qui est communication et commercialisation pour l'ensemble des quatre sites que regroupe Visite Nature Vercors, donc la grotte de Choranche, le jardin des fontaines pétrifiantes, le bateau à roues de Saint-Nazaire en Royan et la grotte de Thaïs.
0: Voilà, donc vous avez une bonne vue d'ensemble de ce qui se passe sur les différents sites et leurs évolutions au fil des ans, des saisons.
2: Tout à fait, j'ai un bon visu. Ça a été mes premières ouvertures cette année puisque je suis arrivée fin 2024. Donc j'ai pu constater ce qu'était l'ouverture des sites de Bateau, Jardin et Thaïs. Choranche étant ouvert toute l'année. Donc effectivement, j'ai constaté l'avant et maintenant le pendant et bientôt l'après.
0: Comment pourrait-on décrire l'ensemble de ces sites finalement qui se complètent ?
2: Oui, ils se complètent déjà d'un point de vue géographique. Les trois sites de Bateau, Jardin et Thaïs sont quand même très proches. Choranche est un petit peu plus décalé en plein Vercors. Mais sinon, effectivement, géographiquement, ils se complètent bien. Et puis, on a l'eau, on a la verdure, on a tout ce qui est végétal. On a les grottes un petit peu plus mystérieuses comme celle de Thaïs et un peu plus féeriques comme celle de Choranche. Donc oui, il y en a pour tous les goûts. Et le bateau a ce côté un petit peu aussi contemplatif. C'est plus une jolie parenthèse pour prendre le temps, découvrir les lieux et la faune, la flore aussi, qui se trouve sur les berges.
0: Alors, est-ce que toutes les générations peuvent être concernées par la visite de ces sites ?
2: Absolument. On peut y aller avec des enfants en bas âge, plutôt en porte-bébé, comme on peut voir juste derrière nous. Parce que tout ce qui est poussette, c'est très compliqué. Ce sont des sites naturels. Donc effectivement, pour conserver ce côté naturel, on ne peut pas aménager comme on le souhaiterait. Pour pouvoir les préserver aussi. Donc enfants en bas âge, en porte-bébé ou après à pied quand ils sont un peu plus grands, il y en a pour tous les goûts, ils aiment énormément. Et la grotte de Thaïs, qui à mon sens n'est pas assez connue parce que c'est vraiment une grotte de caractère, elle a une personnalité qui est très différente de celle de Choranche et les enfants en général adorent. C'est vraiment une grotte que je conseille aux plus jeunes parce qu'elle a un peu un côté préhistorique, aventure et c'est une des plus colorées de France. Donc voilà, il faut la découvrir.
0: Oui, un petit côté ludique aussi dans cette grotte.
2: Ah oui, elle a un côté labyrinthique qu'on n'a pas du tout sur Choranche. Ça amène un peu plus de sensations d'aventure.
0: Alors là, nous nous situons dans le jardin de fontaines pétrifiantes. On sent l'ambiance, un peu les cigales, l'eau qui coule. Il y a effectivement aussi de l'évolution, des nouveautés au fil des années, des choses que vous souhaitez souligner.
2: Alors, au jardin, en même temps, la nouveauté, elle est chaque année. Parce que vous pourrez venir chaque année, vous ne verrez pas les mêmes choses. On a des jardinières qui sont quand même assez poètes et facétieuses. Donc, ça reste un jardin plein de surprises. Et il faut vraiment prendre le temps de se promener. Et pour tout découvrir, je pense qu'on ne découvre jamais tout en une seule visite. Et c'est vrai que du coup, non seulement ça change du début de saison en fin de saison, puisqu'on démarre au 1er mai et on ferme le 28 septembre. Donc la végétation évolue tout au long de ces mois. Donc vous venez en début, en milieu ou en fin, vous ne verrez pas le même jardin. Et d'année en année, effectivement, vous allez avoir de nouvelles surprises concoctées par nos jardinières.
0: Merci Stéphanie pour cette présentation des quatre sites de visite nature Vercors incontournable pour un séjour sur le Royan Vercors et le sud Grésivaudan. Notre troisième proposition du jour nous emmène dans une ferme, la Bicoque, dans la vallée d'Echevi, entre les Petits et les Grands Goulets. Ça a été l'objet justement d'un reportage dans le cadre de À tout bout de champ. C'est une présentation, une mosaïque à tout bout de champ de différentes fermes sur le Vercors et ses différents secteurs géographiques. Et pour ce qui concerne le Royan-Vercors, eh bien la bicoque est en bonne place. Nous allons la découvrir au micro de Charlène.
3: 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Aujourd'hui, rencontre avec Camille et Alexandre de la ferme de la Bicoque à Échevy.
4: Je suis Camille Picot de la ferme La Bicoque. On est à Échevy ici. Échevy, c'est la vallée qui fait le lien entre le Royan et le Vercors. Et ici, on est à la ferme où on est vraiment pile au milieu entre la rivière de la Vernaison et les falaises du Vercors.
5: Alors moi, je suis Alexandre Garon. Je suis le fermier de La Bicoque. Et ça fait 8 ans qu'on est là et qu'on essaye de créer un lieu qui est plaisant et agréable pour vivre sainement de nos productions et nos ateliers. On a démarré par faire un peu notre nourriture. L'objectif, c'était de faire un peu de maraîchage, d'arbaud, d'élevage et de s'installer doucement dans cette ferme et développer ensuite divers ateliers. Donc on s'occupe d'un élevage de brebis, de chèvres et ensuite de tous les petits animaux de la ferme, poules, canards, lapins, pigeons, cochons, etc. Et à côté, on s'occupe de faire du maraîchage. Donc ça, c'est plus Camille qui pourra parler du maraîchage et de l'arboriculture.
4: Le maraîchage, on l'a développé au fur et à mesure, en agrandissant à chaque fois, en proposant surtout de la transformation. Ici, quand on est arrivé, il y avait déjà un petit hectare de noyer. On ne se voyait pas laisser à l'abandon. Donc on a exploité, on va dire, ces arbres. Puis ensuite, on a planté pas mal de fruitiers, des pommiers, des cognassiers, ce qui marche bien ici. On a tenté d'autres arbres, mais qui fonctionnent moins bien avec le climat. On est en moyenne montagne ici, donc avec un ensoleillement qui est parfois un peu réduit l'hiver, même si on en a toujours. Donc faut faire avec ça. On est à peu près à 500 mètres d'altitude. Donc on a quand même un peu de gel tardif. Voilà.
2: Par rapport aux arbres et au maraîchage, moi l'idée du lieu ici, c'est que on fait avec peu, sans mécanisation, pour pas mal de raisons. Moi, la première, c'est de faire avec. Faire avec ce qui nous entoure. On n'utilise absolument aucun intrant. On utilise seulement le fumier de nos volailles et de nos ovins, et parfois de nos ânes aussi. On travaille en agriculture biologique. On est certifié. Maintenant, on l'a toujours fait, mais maintenant, on est certifié. Et du coup, c'est des semences qui ont un rendement plutôt bon, mais c'est que des variétés anciennes qui, pour moi, peut-être produisent moins que du F1, mais garantissent des choses intéressantes, le fait de pouvoir reproduire ces semences aussi. Enfin, il y a des choses assez... des actes militants quand même dans ce qu'on fait par rapport à la liberté de reproduire ces semences.
5: Avec la vie qu'on avait avant, aussi bien en éducatif qu'en animation, on a développé une ferme pédagogique à la maison et surtout itinérante, c'est-à-dire qu'on se déplace dans toutes les structures qui ont un peu d'herbe et d'ombre pour amener nos animaux et qui soient en lien avec des personnes âgées, des jeunes. Dans les quartiers, dans les villes, on va vraiment partout depuis 7 ans maintenant avec un camion aménagé, des animaux qui sont habitués dès leur naissance à voir du public. On se déplace du coup avec des chèvres, des moutons, des lapins, des poules, des canards, un chien de direction pour faire des démonstrations de troupeaux. Et on passe une journée, une semaine avec ces gens qui en général sont pas forcément habitués au contact des animaux. Donc c'est un mélange de ferme et de médiation animale qui est très intéressant et qui nous permet de sortir un peu de la ferme et de partager notre passion pour des gens qui n'ont pas les moyens de se déplacer jusqu'ici.
4: Puis pour finir, on a développé en fait au tout début le souhait d'accueillir des personnes sur la ferme, donc par le biais d'une cabane dans les arbres, mais pas si perché que ça, finalement, pour ceux qui ont le vertige. Et du coup, ça permet d'accueillir 3 personnes en toute autonomie, avec une douche solaire. Il y a tout ce qu'il faut, mais de façon rudimentaire, histoire d'être vraiment en lien avec la nature qui nous entoure. Moi, je viens de Paris. Et dans ma formation d'éducatrice de jeunes enfants, j'ai été sensibilisée à la médiation animale tout en travaillant en protection de l'enfance. Et en fait, en parallèle, on s'est rencontrés et ce qui a fait une espèce de combinaison de projets. Bah, on a développé en fonction de ce qui nous plaît, de ce qu'on sait faire. Parfois, on a aussi développé en fonction des contraintes, mais parfois, on a révisé ces choix-là, puisque en fait, notre objectif, c'est de vivre de ça, mais de bien vivre et de pas faire des choix qui nous correspondent pas.
5: De mon côté, j'ai toujours travaillé en agricole depuis mon adolescence, des premières cueillettes jusqu'à arriver dans le Vercors pour faire le service de remplacement. La PAP, qui m'a appris à aller dans énormément de fermes du Vercors. Et ceci plus cela a fait que j'ai rencontré assez de gens pour être assez expérimenté, malgré que j'avais une formation agricole, c'était pas suffisant à mon goût, pour ensuite trouver cette ferme et exploiter un peu toutes les richesses que chacun m'avait apportées. Et enfin, je me suis rendu compte qu'aussi dans beaucoup d'exploitations, elles étaient grandes, elles étaient bien. Mais c'était toujours pour un type d'élevage. Et que du coup, j'ai pris tout le bon qu'ils avaient à m'apporter. J'ai mis de côté tout le reste. Et l'idée, c'était qu'entre ma jeunesse et le monde du travail, le jour où on a trouvé notre ferme, l'objectif, c'était d'être assez diversifié pour justement ne manquer de rien. Donc déjà faire son alimentation, ce que malheureusement, les agriculteurs n'ont pas forcément le temps de faire. Et c'est quelque chose qui était important pour nos enfants, qu'ils aient une alimentation saine malgré de petits revenus agricoles. Et donc on s'est diversifié, donc Camille avec ses talents de maraîchage et de transformation, et surtout de cuisine exceptionnelle. Et de mon côté, c'était plus l'animation, l'élevage et le côté aménagement nature sur la ferme.
0: Voilà Alexandre et Camille pour la bicoque dans le village d'Echeville. Puis d'un point de vue diversification, on peut mentionner également ces fameuses cabanes du Vercors, puisque la bicoque peut accueillir donc pour des petits séjours des personnes en cabane pour 3 personnes. Cela combine un séjour en autonomie avec eau, coin cuisine, toilette sèche à l'intérieur, douche solaire à l'extérieur, balade, coin rivière, produits fermés sur place entre Royan et Vercors. Bref, c'est le rêve à la bicoque. N'hésitez pas à aller faire un tour sur leur site labicoque.com. Pour poursuivre ce magazine estival, notre agenda est ses temps forts, mais avant, notre séquence annonce partenaires.
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0: C'est dans le cadre de l'été au musée de la Résistance que nous entamons cet agenda aujourd'hui avec un spectacle ce soir à 20h. Spectacle de marionnettes par la compagnie L'œil du Bourgeon à partir de 6 ans. Pour l'intrigue du scénario, lors d'un couvre-feu plongé dans la pénombre de leur appartement, on écoutera la mère nous raconter l'exode, l'occupation, son quotidien pour chercher de quoi nourrir sa famille. Mais également, comment à l'aide d'un petit castelet installé dans leur salon, les parents ont inventaient des histoires de marionnettes drôles et poétiques pour que leur vie continue d'être belle et permettre à leurs enfants de traverser les heures sombres de notre histoire. Couvre-feu est un spectacle inspiré de l'enfance de Françoise Rousseau-Rodary pendant la Seconde Guerre mondiale. Il sera présenté donc ce soir à 20h. Attention, la réservation est fortement conseillée pour ce spectacle bouleversant et joyeux.

0: dans la résistance contemporaine. À 18h30, une scène ouverte. Et puis ensuite, le film de la soirée, Costa Brava Lebanon de Mounia Aki. Et cela reprend demain matin, mercredi, dès 9h45 pour une matinée jeunesse. Et puis ensuite, des temps forts, des films emblématiques et un atelier cyanotype aussi en marge de ces différentes séances organisées à 14h30. Et puis l'après-midi, on peut citer Reine d'un été, c'est à 15h, à 17h Digger et La Grande Séduction, le film de la soirée à 21h30. Parlons d'art, parlons d'exposition avec des nouveautés actuellement après l'exposition qui a obtenu un grand succès de Pierre Bell, 100 ans, par son fils Philippe Bell. Peut-être que vous avez pu justement voir cette très belle exposition, très riche. C'est une nouvelle exposition qui maintenant s'installe dans l'office de tourisme Vercordrome, place de l'Église, à Saint-Jean-en-Royans, avec l'atelier L'Art de Rien. Un atelier où le mot collectif n'est pas vain. Et c'est sur le thème « Nous, gens » que se déroulera cette nouvelle exposition jusqu'au vendredi 2 octobre. Voilà, chaque participant propose une interprétation personnelle du thème à travers des œuvres originales et variées, qu'il s'agisse de tableaux et acryliques, collages, impressions, carnets de dessins ou encore créations en volume qui témoignent de la richesse des techniques et des regards. Je vous rappelle pour l'ouverture de cette exposition, elle sera effective demain mercredi et puis ensuite ouverte jusqu'à samedi de 9h30 à 12h et de 15h à 17h. Le vernissage est prévu le jeudi 6 août à 10h30. On n'oubliera pas non plus de mentionner bien sûr les expositions actuellement à l'Art Solite, le centre d'art à Saint-Jean-en-Royans avec l'exposition phare Inspiration Japon, à ne surtout pas manquer. Et puis les deux autres expositions en accès libre dans la maison du canal avec notamment La vie en rose de Philippe Chitarini. Et puis un jour j'entre dans la forêt, notre interprétation de la forêt environnante, notamment avec en toile de fond toute la magie de Jean Giono. Et du côté de Roche-Chinard, c'est aussi l'exposition Alain Ploy qui se poursuit et qui est combinée avec la visite très patrimoniale de cette maison musée. Et Alain Ploy, qui a été influencé par les impressionnistes, a choisi la peinture à l'huile et travaillé au couteau. On le remarque bien dans ces différents tableaux exposés dans cette maison-musée. Voilà, c'est durant tout l'été que vous pouvez aller découvrir cette exposition avec la visite de la maison-musée. Sachez, dans le programme d'animation, après un fond d'atelier, Salon des artistes qui s'est déroulé dimanche dernier et de nombreuses œuvres étaient à vendre. Il y a une dédicace d'auteur pour le samedi 8 août de 15h à 19h. Vous pourrez rencontrer celles et ceux qui, dans notre territoire, écrivent de belles choses. Et il s'agira donc de les découvrir et de se faire dédicacer ces différents ouvrages. C'est le Salon du Livre. Prenons la direction de Bassieux-en-Vercors et son musée de la préhistoire, puisqu'en ce 5 et 6 août, il se passe des choses quand on évoque la taille de silex et de l'immersion dans la préhistoire comme on ne l'a jamais vécu. Je vous propose d'écouter ce focus qui vraiment nous installe un peu dans le bain de cette taille de silex.
1: On a un événement qui va être proposé les mercredis 5 et jeudi 6 août, c'est Silex et compagnie, la fête de la préhistoire. Donc ça sera la troisième édition cette année. Durant ces deux jours, en fait, on fait également intervenir d'autres médiateurs ou prestataires pour proposer un très large panel de...

0: d'ateliers au public présent. Donc cette année, on aura Artisans de la Préhistoire qui viendra faire des ateliers sur les industries osseuses. On aura Archéozoo qui viendra proposer des jeux sur l'archéozoologie et la faune. On aura une vannière, c'est Vannerie Paysanne de Saint-Julien-en-Vercors qui viendra proposer les après-midi deux ateliers de vannerie. Et puis on aura un conteur également qui sera présent où là, dans le tipi, pourra proposer tout au long de ces deux jours-là différents contes. Nous aurons le plaisir d'accueillir le mercredi 5 août une conférence proposée par Julien Treuillot, qui est un archéologue. Et on a choisi un thème de conférence, j'allais dire grand public, puisque c'est une introduction à la préhistoire. Alors, on va pas rentrer dans des détails sur un site précis. C'est vraiment les nouveautés des recherches archéologiques puissent être portées à connaissance du grand public par un archéologue que nous avions déjà reçu au musée il y a quelques années pour une conférence sur la femme en préhistoire. Donc l'idée d'intégrer cette conférence dans le cadre de Silex et compagnie, c'est de permettre également au grand public de rencontrer un et des archéologues, et puis de pouvoir également poser des questions à l'issue de la conférence. Donc au niveau des horaires, ce sera de 10h à 18h. Toutes les propositions d'ateliers seront bientôt mises en ligne avec les horaires précis. Et donc là, il faudra réserver à l'avance. Et le tarif cette année, l'entrée pour les adultes à 10€, les enfants à 8€. Et ce tarif inclut la participation aux ateliers auxquels les gens sont inscrits, la visite libre du musée, le fait de pouvoir assister aux démonstrations de taille de silex qui seront également proposées. Donc c'est vraiment le tarif pour une journée dans le musée. On va appliquer également un tarif famille à 28€, c'est-à-dire que deux adultes paieront et un enfant sur deux paieront. Toute la famille pourra participer aux différentes animations proposées dans le cadre de cette grande fête de la préhistoire. Et on aura également la présence des gardes de la réserve naturelle qui viennent aussi expliquer un petit peu leur boulot et puis le milieu naturel de la réserve au public présent. En plus des ateliers et des animations proposées par l'équipe du musée.
1: C'est donc la grande fête du silex à Vassieux-en-Vercors au musée de la préhistoire. C'est 5 et 6 août de 10h à 18h. L'agenda en ce mercredi 5 août, il y a aussi la laine de mouton, une matière à tout faire par Chlorophylle, l'association qui organise cette animation à la chapelle en Vercors de 16h à 18h demain mercredi. Un mini spectacle au jardin, si le temps le permet, il le permettra, on le dit, sur la base d'une comptine pour découvrir le chemin de la laine du mouton à la pelote. Ensuite, place à l'atelier créatif pour fabriquer sa propre balle rebondissante en laine, une expérience sensorielle et ludique garantie à partir de 4 ans. À partir de 10€ pour la participation à cet atelier de 16h à 18h demain mercredi à la chapelle avec Chlorophylle. De la chapelle en Vercors à Saint-Martin-en-Vercors, il n'y a qu'un pas ou presque. Les goûters du bleu seront aussi un temps fort en ce mercredi à partir de 16h afin de découvrir la fromagerie et accompagner les éleveurs pour aller chercher les vaches, assister à la traite, échanger autour de l'élevage et terminer un moment convivial par une dégustation de lait frais et de bleu du Vercors, cestnage AOP ainsi que de délicieuses crêpes. Tout cela à la ferme de Roche-Rousse. Demain, dès 16h, l'entrée est libre. En ce mercredi, également du théâtre invasif de Bar. Voilà la proposition de l'hostel Quartier Libre sur les hauteurs de Saint-Jean-Royan au col de la Machine. Amour, poésie, discussion pour ce temps de théâtre. Et c'est à 18h30 que sera proposée donc cette séquence tout en imagination. Et puis également, on peut dire avec beaucoup de vivacité pour cette pièce de théâtre. Et il y a encore des propositions, hein. Riche mercredi 5 août, puisque la Bouillotte, librairie indépendante de Saint-Jean en Royan, organise un showcase côté Zac. C'est un duo, on parle de musique, c'est un duo strasbourgeois formé de Louise Bio et Florian Borodjevic aux percussions et à l'électronique. Un showcase suivi d'une discussion avec les artistes. Au programme, musique électronique et percussion, instruments vintage de fabrication artisanale. C'est à la Bouillotte, donc dans la rue principale de Saint-Jean-Royan. La Bouillotte qui combine un côté clairière et tanière, c'est-à-dire livre et jeu. Là, il s'agira du côté clairière et c'est gratuit. Donc demain dès 19h. Cela précédera les mercredis sur place, non loin de la Bouillotte, puisqu'il s'agit de la place de la mairie pour ce prochain concert de Joe Harpo. On parle de blues, de folk, et ils sont donc des, on peut dire, des fidèles de blues folk intemporel à travers des esthétiques du Southside de Chicago en passant par Austin, Texas, jusqu'aux rues de Clarksdale dans le Mississippi. Voilà, tout ça bien interprété avec brio, et leur nouvel album Last Tides of Magnolia en témoigne. C'est sur la place de la mairie dès 21h avec l'association partenaire pour ce mercredi. Ce sont les donneurs de sang. Ils vous proposeront des crêpes et une petite buvette. L'entrée est libre. Du moins, l'accès à la place de la mairie est libre. Et nous terminons cet agenda avec un moment de musique classique, mais aussi de la diversité et beaucoup de ramifications, on pourrait dire, dans cette musique classique, puisqu'il y a aussi des aspects traditionnels ou encore de jazz. C'est les musiques en Vercors et la 30e édition qui s'ouvre ce jeudi 6 août. Du côté de Villard-de-Lans pour la soirée inaugurale, et puis ensuite, eh bien, chaque jour, hein, jusqu'au 20 août, des propositions en différents lieux. On peut noter le passage à Saint-Martin en Vercors et à Saint-Julien du Festival pour le 7 et le 10 août. Nous en reparlerons plus largement sur notre antenne. Sachez en tout cas, eh bien, que ce festival débutera le 6 août à 18h, Villard-de-Lans, à la verrière du château, avec Luis Maria González Jiménez au saxophone, et puis un guitariste, Bruno Pansec, pour des œuvres d'un compositeur espagnol ou des compositeurs espagnols, certains connus et d'autres moins. Nous refermons cet agenda pour aujourd'hui et terminons ce magazine estival par notre chronique partenaire cette semaine, la grotte de Choranche. Et nous allons sans plus tarder aborder le deuxième épisode. Panorama de la grotte de Choranche. Une visite accompagnée par Pierre-Yves, responsable des guides du site. Eh bien, nous sommes juste devant la grotte de Choranche par un très beau temps. Abordons cette visite en compagnie de notre guide Pierre-Yves qui, pour l'occasion, va nous faire découvrir cette merveille. Et déjà, parlons de l'accès au site. Bon, certes par la route, mais aussi ensuite l'accès à la grotte. Comment ça se passe, Pierre-Yves ?
2: Alors, une fois que vous avez garé votre voiture sur le parking, vous passez par notre billetterie et ensuite, il vous reste quand même 300 mètres de chemin à monter jusqu'à l'entrée de la grotte. Alors c'est un chemin qui est accessible, hein, il est large, aucun souci, on peut même accueillir les fauteuils roulants à la grotte de Choranche. Et c'est d'ailleurs la même chose à l'intérieur, on va le voir juste après. Les chemins dans la grotte sont relativement à plat, les fauteuils roulants peuvent faire 80% de la visite. On a juste un escalier de 100 marches qui est facultatif si les gens ne peuvent pas le monter.
1: Et puis pour patienter, même si c'est peu de temps, on peut toujours faire... Il y a des curiosités, des choses à apprendre, à découvrir devant la grotte.
2: Effectivement, si vous êtes en avance, devant l'entrée de la grotte, on a deux petites expositions. Alors la première sur la géologie et la spéléologie, pour aller un peu plus en détail avant ou après votre visite. Et on a aussi toute une partie sur les découvertes préhistoriques qui ont été faites dans le Vercors. Alors au niveau des entrées des grottes ou à l'intérieur des grottes.
1: L'homme préhistorique a vécu dans la grotte ou...
2: Alors nous, les humains préhistoriques, n'ont pas vécu à l'intérieur de la grotte, tout simplement parce qu'on avait un éboulement devant l'entrée de la grotte, qui a été enlevé par les villageois de Chorange en 1871. Donc à l'intérieur, pas trace d'humains préhistoriques, même pas trace d'animaux préhistoriques.
1: Par contre, peut-être plus devant, on pourrait même s'imaginer, avec comme ça pleut pas, avec le surplomb qu'on a au-dessus.
2: Alors tout à fait, hein, on a la falaise qui revient au-dessus de nous, un petit peu comme un préau. Donc c'était un endroit assez agréable, même à l'époque de la préhistoire. On a eu des campements de chasseurs préhistoriques, et il y avait surtout l'eau qui sortait de la falaise, ressource indispensable à l'époque.
1: Ben merci beaucoup Pierre-Yves, tu as commencé à amorcer un petit peu ce qui a fait le mystère de cette grotte, à savoir cet éboulement, où finalement un jour, des gens du village se sont lancés découvrir. Ça s'est effectué par des conditions particulières.
2: Alors effectivement, un peu comme aujourd'hui, en 1871, il y a une grosse sécheresse au village de Chorange. Les personnes ont besoin d'eau, notamment pour l'agriculture, hein, pour les animaux. Et donc ils vont se mettre en quête d'eau. Ils vont remonter les rivières qui sont presque asséchées depuis le village et arriver au bout d'une de ces rivières, devant un éboulement. En fait, ils vont commencer à retirer les rochers pour essayer de faire sortir plus d'eau. Et c'est comme ça qu'ils vont pouvoir se faufiler à plat ventre dans la grotte de Chorange, qu'ils vont nommer la grotte de Couffin. Parce que les premiers, en fait, vont passer à plat ventre. Ils vont dire que le coût d'accès à la grotte est très fin. La grotte du Couffin. On a très peu d'informations sur la découverte de la grotte, donc on ne connaît même pas le prénom, le nom des personnes qui sont rentrées les premiers. Donc très peu de photos jusqu'à ce que la grotte devienne visitable. Donc les premières photos datent des années 1900-1910.
1: Est-ce qu'un spéléologue, on peut dire renommé, a été associé à la grotte ?
2: Alors tout à fait, nous on a un explorateur ici, c'est le premier qui va nous faire le plan, la topographie de la grotte, et il s'appelle le Oscar Descombaz. Alors c'était une personne qui habitait à Pont-en-Royans, qui travaillait en tant que comptable à la tournerie Mallet, et il était fasciné par les grottes. Il a exploré toutes les grottes de la vallée de la Bourne et même d'autres grottes du Vercors, et dès qu'il apprend de nouveau une sécheresse, en 1897, eh bien, il va venir au niveau du porche de Couffin, il va s'engouffrer avec quelques autres personnes et à la lumière des bougies, ils vont aller explorer et faire le plan de cette grotte.
1: Bon, Pierre-Yves, partons sur les traces d'Oscar Descombaz dans cette entrée de Couffin, donc, hein, puisqu'il y a plusieurs réseaux autour de Couffin. On dit aussi Couffin Chevaline.
2: Tout à fait. Alors après, les spéléologues, à force d'exploration, ont relié différents réseaux qui relient les deux entrées de Couffin et Chevaline, ce qui forme la grotte de Chorange que l'on visite avec nos visiteurs.
1: Il y a même une autre grotte où on peut aller découvrir un lac d'entrée, non loin de l'entrée de la grotte de Couffin.
2: Alors effectivement, si vous aventurez sur les sentiers de randonnée un petit peu plus loin, vous pouvez aller jusqu'à l'entrée de la grotte de Gournier, alors qui est très prisée par les spéléologues. Hein, il faut être équipé pour pouvoir y accéder et pouvoir aller découvrir ces galeries.
1: Allez, bien c'est parti pour une visite dans la grotte de Chorange. On va se mettre au frais, avoir aussi les conditions nécessaires, une petite laine pour justement faire un parcours dans cette très belle cavité, qualifiée de plus belle, soyons chauvins, l'une des plus belles grottes d'Europe, hein, presque. Hein.
2: Alors effectivement, hein, nous aussi, on aime bien dire que c'est une des plus belles grottes d'Europe. Elles ont toutes leurs particularités, mais la nôtre, elle fait quand même sensation chez les visiteurs.
1: Merci beaucoup, Pierre-Yves. Alors partons en visite sans plus tarder. À suivre ce panorama souterrain dans la grotte de Chorange. Plus d'informations sur le site internet Visite Nature Vercors. Rendez-vous pour le troisième épisode demain mercredi au cours de ce magazine estival qui se referme avec cette chronique partenaire touristique. Et nous vous précisons par ailleurs que trois rendez-vous avec le magazine estival sont proposés tous les jours du lundi au vendredi, 9h, 12h et 18h. Nous refermons donc ce magazine, non sans vous annoncer les partenaires et en vous souhaitant une très agréable journée sur le Royaume Vercors et Sud Grésivaudan.
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0: de l'autre côté de la musique, un rendez-vous mensuel tout en musique classique à découvrir chaque mois des thématiques et puis aussi des aventures humaines, notamment d'un grand prodige qui était aussi un petit prodige à l'époque. Ce compositeur qui a voyagé, qui s'est nourri pour donner un des plus grands compositeurs de musique classique. C'est en substance que nous allons voir avec Michel Giardella pour Mozart à Paris. Bonjour Michel.
1: Bonjour. Mozart à Paris, Mozart a séjourné plusieurs fois à Paris. Il faut dire qu'à cette époque, vers 1760 et quelques, 64, 65, Paris est la capitale du monde. Culturellement, c'est une vie fantastique. Il y a les philosophes, il y a D'Alembert, Diderot pour faire l'encyclopédie. Donc c'est une mine de germes intellectuels et c'est quelque chose de formidable. On ne parle que de Paris. Le père de Mozart décide donc d'emmener son fiston à Paris parce que quelque temps auparavant, il était allé en Autriche. Et en Autriche, il avait été reçu par Marie-Thérèse, l'impératrice d'Autriche. Et Mozart avait joué sur un clavecin, une de ses petites compositions dont on écoutera tout à l'heure quelques extraits. Et ça avait été un triomphe. L'impératrice avait pris Mozart sur ses genoux, l'avait embrassé. Donc ça avait été un triomphe. Donc dans l'idée du père de Mozart qui prévoyait toujours l'avenir lointain, l'avenir de son fils, n'en fait pas trop, fait ci, fait ça, était très protecteur. Il s'est dit, on va aller à Paris. Paris, c'est la capitale du monde. D'autant plus qu'on a un point de chute. On a Grimm. Grimm était le comte Grimm. C'est lui qui a fait les comptes, bien sûr. Il est à Paris. Il nous accueillera. Il a plein d'adresses. On verra toute la cour. On verra toutes les grandes maisons, tous les princes, les seigneurs. Et donc Mozart est parti, alors ils sont partis tous les quatre, Mozart, le père de Mozart, la mère de Mozart, et puis Anne-Marie Mozart, et puis Nanerl, la grande sœur de Mozart, qui avait quelques années de plus que lui, et Mozart, tout le monde dans la calèche, on est parti à Paris et on est arrivé à Paris. Dès qu'on est arrivé à Paris, eh bien on s'est logé, tant bien que mal, mais Grimm avait tout préparé pour que tout se passe bien. Et l'objectif premier, c'était de jouer à la cour. Et à la cour, à cette époque-là, il y avait Madame de Pompadour. Elle était un peu moins dans le lit du roi. Elle avait été un peu remplacée par Madame du Barry. Hein, mais le roi lui conservait son amitié et il lui avait acheté un splendide château, château de Madame de Pompadour, qui aura une destinée prestigieuse puisque ce château de Madame de Pompadour deviendra l'Élysée, le palais de l'Élysée à Paris. Donc Mozart, au début, rencontre, on organise un concert et Mozart arrive avec sa sœur Nanerl. On joue le concert, tout le monde est enthousiasmé, c'est formidable. Et Mozart se précipite vers Madame de Pompadour, pensant que la courtisane ferait aussi bien que l'impératrice d'Autriche. Mais Madame de Pompadour, elle n'aimait peut-être pas trop les enfants, elle l'a repoussée. Et Mozart en a été tout surpris. Bon, je vous propose quelques petits morceaux nous indiquant de Mozart écrit quand il avait 6 ans. C'est des petits morceaux de musique qu'on a retrouvés dans le cahier qu'avait sa grande sœur Nanerl. Mozart écrivait ses petites partitions déjà de quelques minutes. Voilà, je vous propose une petite partition de Mozart.
0: Avant de revenir dans quelques instants sur ce voyage et aussi ce besoin d'être reconnu un peu par l'aristocratie.
1: Bien sûr. Et puis, Mozart était un peu l'enfant savant, l'enfant reconnu. Disons que ça a été un triomphe pour la famille Mozart.
0: Composition de Mozart, menuet de Nanerl.
1: Menuet sur le cahier de Nanerl. Hein. C'est sa sœur qui avait récupéré ses petites compositions et ce carnet, on l'a retrouvé à la mort de la grande sœur, donc longtemps après.

0: On poursuit cette aventure de Mozart en voyage à Paris, un long voyage fait uniquement
1: donc,
0: à Paris.
1: Il est resté 6-7 mois à Paris et il est allé, après être chez Madame de Pompadour, on l'a amené à Versailles. Bon, à Versailles, c'était pas pareil. Il y avait donc la reine Marie Leszczynska et les deux filles de Louis XV, Marie Adélaïde et Victoire. Les deux sœurs, bien sûr. Mozart a rejoué avec sa sœur des petites sonates. Et là, bien sûr, quand Mozart a eu fini, les sœurs, en opposition à Madame de Pompadour, se sont précipitées et ont pris Mozart dans les bras et l'ont embrassé. Il faut dire que Madame de Pompadour, par les filles de Louis XV, n'était pas du tout aimée. Je vous rappelle que de son vrai nom, Madame Poisson, et elle était pas aimée du tout. Ces deux filles de Louis XV l'appelaient Maman Putain. Voilà, ça vous dit l'ambiance à Versailles. Enfin, Mozart a fait un triomphe. Mozart a acquis des galons, là. Et il a dédié quand même à Victoire deux sonates pour piano et violon, que là, on n'aura pas le temps d'écouter parce qu'on a un programme très lourd. Donc Mozart, après Paris, dès le mois de mars, est parti à Londres. Il faisait, bien sûr, le tour de l'Europe. Mozart repassera après, quelques temps après, à Paris, mais cette fois, il n'était que de passage pour regagner l'Autriche. Mozart, quelques années après, est retourné à Paris, mais là, ce n'était plus l'enfant. Il avait 22 ans et son père voulait l'envoyer à Paris pour qu'il trouve un poste fixe. Et Mozart n'avait pas bien envie de partir. Il était amoureux d'Aloïsia, sa voisine, Aloïsia Weber. Mais son père l'obligea à partir. Mozart avait plus envie d'aller en Italie que d'aller à Paris. Donc on le mit dans la diligence et on le fit chapeauter par sa mère.
0: Alors là, on est en 1778.
1: On est en 1778. Mozart arrive à Paris, donc accueil de Grimm, et Mozart se trouve donc confronté à ce qui est la grande innovation à Paris, qui fait la musique, c'est le concert spirituel. Alors le concert spirituel, Mozart prépare une œuvre à donner au concert spirituel, ça s'appelle la Symphonie concertante, qu'il dit « Je comprends pas, j'ai donné ma symphonie concertante à Monsieur Legros, qui était le directeur, et il l'a perdue. Et à la place, on a joué une sérénade de Cambini. » Bon, c'est un détail. Et aussi bizarre que ça paraisse, les historiens doutent de cette œuvre. Il pense que Mozart a écrit à son père qu'il avait fait cette œuvre-là et qu'il l'avait peut-être pas fait, il avait eu autre chose à faire. Alors, il la trouve, pour certains, elle est vraiment authentique, elle date de cette époque-là. Pour d'autres historiens, pas du tout. C'est Mozart a menti à son père, bon, pour le rassurer que tout allait bien. Voilà, donc je vous propose quand même quelques extraits de cette symphonie concertante. Écoutons le dernier mouvement.

0: dernier mouvement de la symphonie concertante composée à l'occasion, donc on la rappelle, du concert spirituel, première organisation de concert public. Hein, au temps de Louis XV, qui permettait eh bien, d'avoir un accès public voilà. aux compositions de Mozart, aussi son désir d'être reconnu par le tout Paris.
1: Pour Mozart, c'était important parce que cette histoire du concert spirituel, ça mettait en valeur les musiciens. Ils étaient plus dépendants d'un prince, ils étaient plus dépendants d'un évêque. Bon, ils pouvaient gagner sa vie et être indépendants et faire les œuvres qu'ils voulaient. Et cette histoire du concert spirituel l'a quand même bien intéressé. Bien qu'au concert spirituel, il y avait les rivalités, les clans, etc. Mais Mozart, ça l'a fait longuement réfléchir, cette histoire d'indépendance. Mozart, toute sa vie, cherchera son indépendance. Sa liberté, c'était quelque chose de sacré. Voilà, donc Mozart est à Paris, et bien sûr, cette vie à Paris est très très riche. Et donc, le comte Grimm l'accueille, et tous les amis de Mozart qui sont venus à Paris, bon, aussi bizarre que ça paraisse, étaient francs-maçons. Un jour, on lui a appris à Mozart que le dernier fils de Bach, arrive de Londres à Paris pour négocier un concert, et tout le monde amène ce dernier fils de
0: Jean Chrétien.
1: Jean Chrétien Bach. On l'emmène dans les cérémonies des francs-maçons, etc., etc. Mais Mozart n'adhérera pas encore à la franc-maçonnerie. Il y adhérera beaucoup plus tard, presque 7 à 8 ans après. Mais il avait été très, très civilisé à Paris de cette présence
0: intellectuelle.
1: Mozart a réfléchi à cette histoire de franc-maçonnerie. Pour lui, ça deviendra une histoire de libération, et puis c'était un mouvement intellectuel, parce que toute l'Europe se couvrait d'organisations qui avaient démarré à Londres, à Paris, l'Autriche, l'Allemagne, le roi de Prusse. Donc Mozart, après, participera, mais il a trouvé de nombreux contacts à Paris. Mais au cours de ce séjour à Paris, Mozart rencontrera Louis de Bonnières, duc de Guînes, qui était un très très brillant flûtiste. Et il avait sa fille, qui était une très brillante artiste. Bien sûr, Mozart, qui cherchait un peu à gagner de l'argent, répondit à la demande de ce personnage et écrivit un concerto pour flûte et harpe. Alors, nous l'écouterons en fin d'émission. Mais ce qui fut particulièrement important, c'est que Mozart, juste avant d'écrire cette œuvre, avait écrit une symphonie qu'il a donnée au concert spirituel. Et cette symphonie, ça a marché. Ça a été un grand succès. Donc Mozart a été ravi.
0: Pour la deuxième, parce que la première avait été un échec.
1: La première n'a pas été donnée.
0: Oui, elle a été annulée.
1: A été annulée. Enfin, c'est ce que dit Mozart, mais c'est les écrits des. C'est pas des premières mains, hein, qu'on n'en sait pas si Mozart dit la vérité. Hein. Donc là, il donne une symphonie qui est un succès, et il donnera même une deuxième symphonie, mais celle-là, on l'a perdue. On ne sait pas ce qu'elle est devenue. On sait qu'elle a été donnée. Hein, c'était dans les registres de comptes, elle a été donnée à telle date, et puis ensuite elle a disparu et brûlé certainement dans les événements de la Révolution. Donc voilà, Mozart est ici. Alors, ce fameux duc de Guînes, lui, était quand même un franc-maçon aussi, et il appréciait quand même la musique de Mozart, et comme Mozart avait triomphé, donc Mozart était à la mode. Et ça s'est bien passé, cette musique est très réussie. Cependant, il faut reconnaître que le duc de Guînes voulait qu'il donne des leçons à sa fille, et Mozart disait, elle joue très très bien de la harpe, mais elle est absolument nulle comme compositrice. Mais il lui a donné des leçons, il a obtenu de l'argent pour ce concerto pour flûte et harpe, et Mozart a laissé quand même une œuvre qui est quand même un peu spéciale. C'est une des seules qui existe comme ça. Mozart, après, donc, va se trouver avec Grimm, ça se passait pas très bien. Grimm s'était mêlé à la vie parisienne, et à ce moment-là, il y avait un grand conflit à Paris. Il y avait un conflit entre Gluck, qui était le musicien de la reine, musique française, et les Italiens, dirigés par Piccinni. Donc, toute la cour était divisée en deux clans. Et Grimm était partisan des Italiens. Alors, malgré le père de Mozart lui écrivait, tu te mêles pas de cette histoire-là, hein, tu veux peut-être faire que des ennemis, etc. Et Grimm en a voulu à Mozart de pas avoir pris parti. Si bien qu'il s'arrangea avec le père de Mozart, et Mozart dut partir. Cependant, il faut reconnaître que la vie de Mozart n'a pas été facile à Paris, puisque après son concert, sa première symphonie donnée, la symphonie parisienne, quand nous avons écouté l'émission sur le concert spirituel, le lendemain du concert, sa mère est tombée malade. Et sa mère va mourir à Paris. Mozart n'osera même pas annoncer la mort de sa mère à son père. Il écrivit à un ami pour que l'ami aille l'annoncer à son père. Donc Mozart a été quand même bouleversé de cette mort. Et il fallut que Grimm le mette de force dans une diligence et renvoie Mozart à Salzbourg pour qu'il soit enfin retourné là. Alors à Paris, on lui avait proposé une place à Mozart, à Versailles, d'organiste. Mais Mozart, il voulait être maître de chapelle ou rien. Donc il avait un caractère, Mozart. Donc il a refusé ce poste. Et son père lui a trouvé un poste chez l'évêque Colloredo à Vienne, avec qui ça finira très très mal. Mais Mozart s'est trouvé dans la diligence la plus minable qui y ait, son billet payé par Grimm, et on s'est débarrassé de lui et on l'a renvoyé en Autriche.
0: Et ce sera son dernier séjour à Paris.
1: Ça sera son dernier séjour à Paris. Voilà, je vous propose un peu ce moment un petit peu d'émotion. Je vous propose l'andante de ce concerto pour flûte et harpe de Mozart.

0: C'était le concerto pour flûte et harpe de Mozart, oui, composé à l'occasion de son séjour parisien, donc terminé au cours de l'année 1778, voilà, troisième et dernière étape de son périple à Paris, voyage, qui s'est intégré dans un grand voyage.
1: Il a travaillé, Mozart, c'était des familles qui voyageaient beaucoup à cette époque-là. Mozart allait en Italie, mais il rencontrait toujours les musiciens. C'était toujours ses voyages, c'était dans l'idée de la formation, de voir ce que faisaient les musiciens ailleurs et ce qu'on pouvait en récupérer pour le mettre dans sa musique.
0: Et il a récupéré, on peut dire, un petit peu toute la crème des influences, voilà, outre Allemagne,
1: l'Allemagne,
0: outre Autriche.
1: L'Allemagne, l'Italie, même la France. Et il a quand même énormément enrichi sa musique par tous ses voyages et toutes ses expériences.
0: Alors, une immersion pour le jeune Mozart, une immersion dans la vie parisienne, mais ça a été aussi l'objet d'une expérience un peu plus sanitaire, Michel.
1: Oui, à ce moment-là, à Paris, sévissait la petite vérole, qui est le nom du XVIIIe siècle. Maintenant, nous appelons la variole. Cette maladie provoque des pustules sur les membres et sur le corps. Et alors, sous l'influence de Voltaire et de Diderot, de D'Alembert, tous les encyclopédistes, ils avaient remarqué une chose particulière, c'est que quand quelqu'un avait une petite vérole faible avec peu d'incidence, bon, il y avait des petites pustules et sur le corps, sur les bras, et on se frottait la partie saine de son corps contre ces petites pustules et on attrapait la variole, bien sûr, mais c'était une petite variole sans conséquence. Donc c'était une pratique qui se faisait à l'époque, c'était quand même une immunité, que les gens se faisaient une immunité, hein. Et Voltaire était très très partisan de cette vaccination, il trouvait que ça protégeait les gens, etc. On proposa donc au père de Mozart tout de suite de vacciner le petit Mozart, etc. Mais comme il n'y avait pas la variole en Autriche à ce moment-là, le père de Mozart a dit non, mais nous on s'en remet au Seigneur, c'est le Seigneur qui décidera de l'avenir de Mozart. Et Mozart n'a pas attrapé la variole et sans être vacciné.
0: Merci Michel Giardella pour cette émission consacrée au séjour de Mozart à Paris. À très bientôt.
1: À bientôt, au revoir.

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Nous sommes débarqués à Saint-Nazaire-en-Royans en septembre 1953 et nous sommes rentrés à l'école en 1953 et cette école, nous l'avons quittée en 1983, sans interruption. Donc, vous voyez, je vous laisse faire le calcul, ça fait quand même une bonne trentaine d'années que nous avons passé en tant qu'enseignants à Saint-Nazaire. Les années 55-56, nous avons eu un afflux d'élèves parce qu'à cette époque-là, on a construit le barrage sur l'Isère, ce fameux barrage qui justifie le lac de Saint-Nazaire, bien entendu. Nous avons eu un afflux d'élèves, nos effectifs scolaires étaient montés grandement de quelques dizaines.

0: D'élèves par classe, nous avions finalement grimpé jusqu'à des sommets vertigineux. Je me souviens que mon épouse, qui était encore en maternelle à l'époque, elle avait inscrit 50 élèves sur ses registres. Je ne veux pas dire qu'elle avait 50 élèves présents à l'école. En maternelle, la fréquentation est assez, c'est pas régulier, c'est... Mais à 50 élèves et sans avoir de ce qu'on appelle aujourd'hui les ATSEM, c'est-à-dire une femme de service qui s'occupait des petits, comme ça. Voilà. Bon, la construction du barrage a duré 2 ans, 3 ans, et après, la décrue s'est faite, les gens sont partis, les ouvriers sont allés travailler sous le barrage voisin de Beauvoir, où ils sont partis en Alsace pour d'autres chantiers. Ce qui fait que nos effectifs ont baissé et on a eu des réductions de... On a eu des réductions de classe.
1: Je pense que c'est grâce à ça. Comme on était nombreux, l'école n'a pas fermé, parce qu'à un moment, l'école était à la limite de fermer. Hein.
0: Je me souviens des premiers portugais que j'ai eu à l'école. J'avais le garçon... C'est un gars qui s'appelait Almeida. Et puis, bien entendu, du fait qu'ils avaient trouvé du travail dans le Royan, notamment dans les tissages, chez l'ébéniste qui s'appelle Gabayé, qui a une scierie, une fabrique de meubles, et qui en a employé beaucoup, on s'est trouvé avec... pas mal de Portugais.
1: En fait, on était beaucoup... Bah, je crois que dans une classe de 24, on était presque 18 cousins. Hein.
0: Tel point que un jour, l'inspecteur vient et puis il voit mon cours élémentaire deuxième année. Quand j'avais 10 élèves au cours élémentaire deuxième année. Il me dit, ce cours élémentaire, bah, j'ai dit, monsieur l'inspecteur, il y a 9 Portugais et un Français. Oh, me dit, mais alors comment vous faites? Je vais vous envoyer faire un stage de portugais à Grenoble. Bon, aller faire un stage de portugais à Grenoble, ça ne m'intéressait que modestement, que modérément. Alors, je fais l'impasse, bien entendu, quoi. Mais c'est vrai que pendant très longtemps, j'ai eu des élèves portugais, la petite voisine, je l'ai eu à l'école. Marco, qui est au conseil municipal, j'ai failli l'avoir. Parce qu'il est passé dans ma classe l'année où je suis parti.
2: On n'en a pas parlé, la salle des fêtes actuelle, le grand bâtiment qui est Bordeaux. À l'origine, c'était, on l'appelait le Kazek. Alors, ça doit être des initiales. C'était une des premières MJC, je pense. Ça correspondait.
3: Ouais.
2: C'était la maison des jeunes. Et c'est Monsieur Féroul qui a été maire. Qui était le hussard de la République, qui était avec les idées qui vont avec, et qui avait insisté pour faire ce. Et à l'époque, ça drainait une grosse partie du Saint-Laurent, etc. Il y a plein de gens de Saint-Laurent qui sont venus, parce qu'il y avait un animateur qui était payé, qui s'appelait. C'était Coco, on l'appelait, il s'appelait Claude. Moi, j'étais gamin, on est allé jouer. Il y avait un animateur qui était payé à l'année. Pour moi, ça ressemblait à une MJC. Alors, Kazek, ça doit avoir un sens.
1: Bah, le Kazek, en fait, tous les jeunes, même des autres villages, on se rejoint au Kazek. Le
2: Kazek, parce qu'il venait là.
1: Tout le monde savait où c'était.
2: Je pense que c'est une espèce de première structure. Ouais. Parce que c'est M. Féroul, donc ça remonte à vieux.
1: Les jeunes connaissaient.
2: Ouais. C'était l'institut avec les idéaux pour la jeunesse, etc.
3: Il y a beaucoup d'équestrons, ça. Il faudrait peut-être.
2: Quoi ?
3: Équestrons, il n'y a pas même marre de ça.
2: Ah, bah si, bien sûr.
0: Il y a beaucoup de communes qui avaient ce qu'on appelait un mille club. C'est-à-dire une maison associative où les jeunes pouvaient aller se cultiver. Voilà. Et nous, sur Saint-Nazaire, quand je suis arrivé, pratiquement, les usines de tissage de soierie étaient pratiquement démolies. Il y avait encore une filature où moi j'ai connu des mamans qui allaient travailler, mais ça n'a pas duré longtemps. Ces bâtiments ont été rachetés par la commune peu de temps après, et on a construit à Saint-Nazaire le centre nautique. d'un centre nautique qui faisait à la fois maison des jeunes et puis une base d'aviron. Il y avait un club d'aviron à Saint-Nazaire qui était un peu dirigé par les frères Romanet. Et puis, bon, ben, cette maison des jeunes, normalement, elle avait un caractère intercommunal. C'est-à-dire qu'elle n'était pas simplement réservée pour les gens de Saint-Nazaire, mais pour les gens du Royaume.
2: Moi, je l'ai connu encore un petit peu. Ça a initié beaucoup de gens. Bah, tiens, Pic Bune, s'il avait été là, au ski, ils ont fait du canoë. Il y avait des canoës. Et après, c'est tombé à l'eau parce que je pense que voilà, il fallait payer ce gars à l'année. Ça devait être une charge un peu.
1: Moi, j'ai pas connu, mais après, nous, c'était le Kazakh, on l'appelait comme ça.
2: Oui.
1: Après,
2: je me suis dit, on va au Kazakh. C'était bien, voilà. Il y en a beaucoup qui ont appris le ski, le canoë.
0: Et donc, ce Kazakh, il était pour, en général, tous les gens du coin. Alors, il s'est passé un truc, là, j'ai pas compris pourquoi. Le conseil municipal qui nous a succédé était tout à fait opposé à ce système de gestion, car disait-il, on paye pratiquement tous les frais de fonctionnement, alors que les communes avoisinantes n'avaient jamais apporté leur écho comme ils auraient dû. Et puis, je me souviens que, après, il y a eu un monsieur, dans la première mandature de M. Carniel, quelqu'un qui s'occupait des jeunes. Il appelait ça les charlots, qui faisaient des bricoles, des jeux, des masques dans les rues, comme ça. Mais c'était pas une fête votive, hein. Non.
4: Est-ce qu'il y avait des balles un peu à Saint-Nazaire? Est-ce qu'il y avait un lieu de balles
2: pour... Oui, je pense, oui. Moi, je n'ai pas connu, mais oui, il y avait des balles, puisque sur la place... Il y avait moins de circulation, hein, quand ils faisaient la fameuse fête, là où on a des photos, je ne sais plus ce que c'est. Et c'était au mieux, là, hein, au milieu du village. Hein. Il n'y avait pas l'espèce de totem, là.
4: Quand vous n'alliez pas au bal quand vous étiez ado?
2: Si, mais il n'y en a pas eu. Nous, il n'y en avait pas trop.
4: À Saint-Nazaire, quoi.
2: Il n'y en avait pas trop ici. Il y avait le 14 juillet au Bordeaux, là, mais c'est tout.
4: Ah oui.
2: Parce qu'après, ça commence. C'est vrai que les balles, après, ça part toujours en sucette.
4: Oui, il n'y a pas de.
2: Et donc.
4: Est-ce qu'il y avait des batailles sans Nazaire, sans
2: Il y en a eu, mais ça, c'est avant. Je sais qu'il y avait. Il y avait, entre Saint-Jean, Austin, Saint-Nazaire. Parce qu'on a eu un. Comment on appelle ça? Ils appelaient un dancing, je ne sais pas comment ils l'appelaient. La fauvette, là-bas.
5: Ouais, la fauvette.
2: Et c'était connu, hein. Les gens venaient danser. Alors là, il y avait quelques affrontements entre les différentes communes. Mais il y avait du monde, il paraît. Moi, je n'ai pas connu. Salut.
1: Salut. Quand on était petit, moi, on faisait le Mardi Gras. Le Mardi Gras, c'était super. Moi, j'ai toute mon imagination. Quand on est là, on sonnait aux portes et on partait. Mais les gens étaient, les petits papis et petits mamies étaient, ils aimaient bien qu'on fasse bouger le village, parce que autour du village, sinon les activités.
5: Le Mardi Gras, il a bien perturbé.
1: Ouais. Après, on avait fait un petit peu le 1er mai qui s'était relancé. Moi, j'ai pas connu dans les années 80, et c'était.
2: C'est Baird avec Baird. Moi.
1: Quoi, son bon
2: c'est avec Baird, on avait bon relancé frère. Ça, même. Tous les deux, on avait dit on fait les cons.
1: Ah, ils sont bons frères. Et après, ils faisaient.
5: Avec Gromblette
2: On avait dit aller.
4: C'était quoi alors le 1er mai?
2: Bah, tu chantes pour récupérer des œufs.
5: C'est une tradition qui a été remise en route, et c'est vrai qu'avec Baird et compagnie, moi je l'ai vu un peu cette tradition revenir.
1: On va chez les gens,
5: on sonne, on chante la chanson du mai, et on nous donne des œufs. Et ensuite on se retrouve à la salle des fêtes et on fait la blette. Mais ça a duré il n'y a encore pas tellement longtemps.
2: Ouais, après
5: c'est oui, le comité bon, d'animation, bon, après, il y avait plus ça.
1: Le comité des fêtes,
5: ouais. J'avais fait un peu pendant un moment. Ouais.
2: L'église de Lavoir,
4: le lavoir
2: qui avant était une halle. Hein. Je crois que c'était pas un lavoir. Hein. Ouais. Je crois qu'il y avait des vieilles photos où c'était une magnifique halle en bois. Donc voilà.
1: Moi, quand on était petit, mes parents, ma mère, elle avait les grandes couvertures au lavoir, et on les faisait sécher ici, vers les arbres. Il y avait des grands étendages que la mairie avait mis en place. C'était des caisquettes, là, une grosse bassine.
5: Ça va vous la voir, il y a toujours des gens qui vont laver les têtes. Ouais. Sûr, sûr, sûr.
6: Ah, des gros trucs.
1: Elle coule tout le temps, là, l'eau, elle est...
2: Parce qu'on a eu des problèmes d'eau, de réseau, il y a un moment où il y avait... Parce que c'est un surplus. À un moment donné, on n'avait plus d'eau, il y avait des fuites. On nous l'a réclamé, hein, ouais, tu te rappelles?
5: Ouais,
2: ouais. Et comment on fait pour laver?
5: Il n'y a plus d'eau à avoir, on ne va pas, du
2: coup. Il faut en avoir envie, hein, parce qu'elle est froide.
1: Oui, elle est très froide,
5: ouais. Ah, ça fait circuler le champ.
1: Quand on tombait dedans, on restait pas longtemps dedans.
7: Oui, on m'a jeté dans un lavoir. En soirée, donc oui, des souvenirs, on peut en avoir plein, quoi. Des batailles de lavoir, donc on était chacun d'un côté, puis on se lançait l'eau dessus. Qu'est-ce que j'ai même mis ma nièce moi-même les pieds dans le lavoir, donc c'est vrai que c'est des souvenirs qu'on garde énormément, ces souvenirs-là. Mais oui, j'ai eu l'occasion d'être baptisée dans un lavoir.
8: Vu que c'est de l'eau de source, peut-être qu'il y a du passage. Je pense que les chats, il y a pas mal de chats dans le quartier, ils viennent boire ici. Et les habitants aussi viennent se rencontrer là. Oui, c'est possible.
9: Je suis mitoyen avec le lavoir. Voilà, on va le dire comme ça. C'est un lieu que j'aime beaucoup parce qu'il est, c'est un lieu de vie. Et qui permet des rencontres insolites. Des gens qui vont laver trois salades, d'autres des tapis, des gens qui passent, qui me voient en train de lire et qui me disent « Monsieur, qu'est-ce que vous lisez ?» Et je, voilà, on discute du bouquin. Des gens très sympas, des gens qui m'amènent des salades, qui me racontent pas des salades, mais qui m'amènent des salades, des pâtisseries marocaines, et je trouve ça, enfin moi, extraordinaire. Il y a Bruno là qui est pas loin, là c'est quelqu'un que j'ai rencontré comme ça, et puis il y en a d'autres. Il y a toujours un truc, quoi.
10: Pas si je le disais, parce que j'ai déjà indiqué des gens justement qui cherchaient la place du village. C'est ici la place du village?
9: C'est pas évident.
10: Moi j'aurais dit, de toute façon vous avancez, vous allez apercevoir le pied de l'église et vous apercevrez la voir. Et donc les gens, peu importe, que ce soit des Anglais, plein de gens qui me demandaient, non plus, mais je les voyais passer, ils entendent de la voir, ils y vont voir. Parce que déjà rien que le bruit, ça les attire. Les gens ils se promènent, c'est des petites ruelles, c'est intéressant, c'est pour ça que moi je suis venu ici. C'est parfait.
9: L'an dernier, lors du premier. Je suis arrivé une semaine ou deux avant le premier confinement. Et justement, ça m'a permis de rencontrer, comme tout était fermé, de rencontrer des gens qui sont venus me parler, qui s'emmerdaient chez eux et qui sont venus me parler, quoi. Et puis, on a sympathisé. Il y a plein de personnes que j'ai rencontrées à ce moment-là, quoi. Et c'est un lieu fédérateur. Là, j'en suis convaincu. Donc, voilà, quoi. Puis après, s'il y a une bière à boire, et si j'en ai, buvez une bière, et puis voilà. Mais c'est important, quoi.

0: Vous savez, Saint-Nazaire, c'est un peu particulier. C'est une toute petite commune. 4,35 km². Alors avec ça, on ne peut pas faire grand-chose. Bon, c'était une ville de village. Il y avait très peu, de vie agricole aux alentours. C'était, il y avait quelques fermiers, 2 ou 3 fermiers, mais c'était tout. Voilà. La vie du village était concentrée autour. Ça existe. À cette époque-là, il n'y avait pas de lotissement comme ici. C'était à l'endroit où on est, il y avait un terrain de basket. Je me rappelle que j'avais une équipe de basket scolaire, on venait s'entraîner là. Il y avait un terrain de foot qui était là. Voilà. Alors la vie du village, mais là je ne peux pas te dire grand-chose parce que j'y participais peu, moi, la vie du village. Il y avait l'école, et puis le gros du village, c'était vers l'aqueduc, voilà. Alors, bien entendu, il y a toujours des sandies, des
1: trucs. Mais je sais pas, tu te demandes où.
2: On va passer en dessous.
3: Le ruisseau rouge. Écoute,

0: le premier bout de la partie.
1: Oui, la partie.
2: En tuf. Voilà. Et après, voilà, vraisemblablement, tu veux la saune. Du tuf ici.
3: Bon, il y en a un peu.
2: Ouais, on n'est pas très riche quand même. Et ensuite, c'était élargi pour pouvoir faire passer la route. Quoi. Là, c'est le ruisseau rouge, donc il coule par moment en rouge. En ce moment, il coule pas rouge. Et il est canalisé pour quand il y a des crues, ils vont pas avoir de l'eau. Là, hein. On n'est pas obligé de pouvoir passer à pied. Quoi.
3: C'est la terre rouge, hein, parce ouais. que quand il y a la crue, la terre rouge, il y en a un peu partout. C'est pour ça que le lac, des fois, est rouge.
2: Tout le monde ne le connaît pas. C'est ça la verre. Là, on a le sable rouge ramené un peu par là. Voilà, de la carrière. Donc, le terme riff rouge, hein, riff.
0: C'est le ruisseau.
2: Ouais, le ruisseau.
3: Donc, quand il y a la crue, c'est vrai qu'après, c'est tout rouge.
2: Ouais. Donc, quand on vient à une période de gros orages, c'est vraiment rouge. Hein. Ouais. C'est assez impressionnant. Hein. Voilà.
1: On a un peu l'impression de rentrer dans les jardins des gens.
2: Ben, c'est un petit peu ça. Alors là, on va jusqu'au Colac, mais là, on va reprendre dans les...
3: Sinon, on descend.
2: Dans les pieds de Traboul.
3: Faut montrer les petits jardins, parce que maintenant, ouais, faut montrer les jardins qui sont presque des jardins ouvriers. On peut appeler ça comme ça, non?
2: Oui, c'est tout à fait ça.
0: C'est un village un peu hors norme, non? Par rapport à tous les autres du Royan. Il a une configuration bien spéciale, non?
2: Ouais, bien spéciale.
3: Ben, je pense qu'il a une configuration bien, bien médiévale, non? Autour de l'église. Ouais. Autour de l'église, quand ils ont fait les travaux, là, quand ils ont, tu trouvais des os.
1: Ils ont bien refait.
2: Ouais, ouais, ils retapent. Hein.
3: Là, il y avait l'ancienne gendarmerie, avant que la gendarmerie soit à Saint-Jean. Ce gros bâtiment, là. Et donc, il y avait le petit bout de toit qu'on voit à peine là, je crois que c'était les geôles. Voilà. Donc ça, c'était avant que la gendarmerie soit absorbée par le chef-lieu de canton. Moi, j'ai habité là, j'ai habité au centre-ville et je me suis retourné au centre-ville, au-dessus de... Ben oui, en plein sur la route nationale.
2: Alors là, tous les gens qui ont un jardin, il y a un tuyau, ils mettent là-dedans. Et hop.
1: Et ils récupèrent l'eau. Et
2: ouais. L'eau de jardin.
1: Oui.
2: Si tu veux te faire livrer ton camion de déménagement par là, c'est pas simple.
0: Il y a un petit côté magique, hein, Saint-Nazaire. Ouais,
3: il y a plein de gens qui sont passés pendant des années, et un jour ils se promènent, ils disent, mais moi, il y en a plein qui m'ont dit, mais je connaissais pas ton village comme ça. Ils disent, ouais, mais regarde, cette maison, elle est magnifique.
2: Alors, ancien tissage.
3: Elle est magnifique.
2: Ancien tissage.
3: Là, il y a un gars qui est en train de faire du super boulot, j'ai l'impression, il refait, c'est le four banal, là, hein, ouais. La maison du four banal, ouais, ouais. Qui va faire, je pense, quelque chose de très beau. Mais c'est vrai qu'il y a c'est un vieux village, il y a des trucs sympas à faire, quoi.
1: Il faut y avoir vécu enfant pour avoir baroudé dans le truc.
3: Ah, pour connaître les ruelles, ouais.
1: Les gens qui... Oui,
2: c'est un labyrinthe sympa.
0: Le soleil se fait plus discret aussi ici.
3: Mais ici, à 14, t'as plus de soleil. Hein. Donc déjà, il passe derrière Manille, il n'y a plus de soleil. Hein.
2: Oui, dans le village, mais dans la ruelle, il n'y a pas longtemps.
3: Ruelle,
2: hein.
3: Oui.
2: Si tu veux bronzer là, t'as intérêt de m'amuser. La rue des Chats. La rue des Chats. Bah, c'était... Non, mais je connais pas bien.
3: Bah,
2: c'était... Oui, enfin...
3: C'était Caficha. Hein.
2: C'était Caficha.
3: Parce qu'on avait une dame qui leur donnait à manger. Une brave dame qui faisait des ménages, ouais. Etc. Et l'Augustine, je crois.
2: Ouais. Et donc, quand on a fait les noms rues,
3: donc, on a baptisé, voilà.
2: On a baptisé rue des Chats.
3: Elle habitait là-bas derrière.
2: Enfin, ouais. Rue, c'est un grand mot.
3: Donc là, t'avais la maison de Monsieur Janson, peintre en bâtiment, qui avait plusieurs surnoms, la Godie, comment on l'appelait un peu. Tout le monde a un surnom ici.
1: Et tout le monde avait des surnoms, tout le monde se connaissait.
3: Ah, ici,
1: mais
3: tout le monde avait des surnoms.
1: Aujourd'hui, les gens se connaissent encore.
3: Pour moi, c'est plus dur. Hein.
1: Ouais. Ouais.
3: Et ça je pense que c'est le lot commun de toutes les communes. Hein.
2: Attention, ça va bien.
1: Oui, mais qui vient d'où? Moi, je me demande si ça vient pas justement du manque de bistrot, du manque d'endroits où les gens se rencontrent aussi, quoi. Je sais pas.
3: Non, c'est
4: l'hospitalité. Maintenant, c'est des dortoirs. Maintenant,
3: les gens, pourquoi les gens s'attaquent? C'est aussi qu'on est, il me semble qu'on est idéalement placé, quoi. Point de vue. Tu prends, t'as la route. Tu regardes, t'as la gare de Saint-Hilaire, t'es à 5 minutes. T'as le TGV, t'as l'autoroute, t'as deux entrées d'autoroute, une à La Baume, une à Saint-Marcelin. Je veux dire, qu'est-ce que tu veux de mieux?
1: Et avant, il n'y avait pas l'autoroute.
3: Tu montes à Villars.
2: T'as le ski à côté.
3: Tu montes à Fondure.
2: On est à 2 heures de la mer.
3: Tu veux descendre à Marseille, tu prends l'autoroute, tu y es en deux coups de tir à peau. C'est... Moi, je pense
2: deux,
3: que voilà.
2: 2 heures du Gros Luron.
3: Ça fait partie du truc. Les axes de circulation, bon, nous, ça nous casse un peu les oreilles, mais...
0: Une notion de brassage de population, le fait que ce soit assis sur le passage, est-ce que ça fait que les populations sont plus brassées que dans les autres villages du Royaume?
3: Je ne sais pas. Je ne connais pas les autres. Mais ici, par contre, alors c'est peut-être pareil, hein, c'est encore peut-être une vision personnelle, mais qu'est-ce qu'on a pu se ramasser comme clinque? Des dégâts improbables. Tu te dis, mais pourquoi ils tombent ici? Alors, est-ce que dans les autres villages, c'est pareil? Je ne sais pas.
1: Pas mal au mètre carré,
3: mais tu vois, c'est incroyable.
1: Ah ouais, on a pas...
3: Je pense que c'est lié à ça.
1: Oui,
3: qu'on est sur les passages, on est sur des axes importants, parce qu'on s'est ramassé de ces billes. Tu dis, mais pourquoi ils sont tombés là? Non, c'est pas méchant, hein, ce que je dis. Hein.
1: Y a un
3: mais des cas,
1: village,
3: quoi.
1: Nous, on avait une dizaine, nous.
2: On a oublié de parler des chevets, quand même.
5: Ouais. Oui, mais est-ce que c'est des... Je sais pas, parce qu'ici, c'est assez populaire. Les loyers sont peut-être pas non plus trop chers.
3: Je sais pas du tout. Mais c'est vrai qu'on en a eu une tripotée. Hein. Ouais. Et on en a encore. Hein.
0: Oui. Oui. Des personnages, on va dire.
1: Et on pensait, moi, direct, je rigole. Des personnes...
3: Ben, on en a
1: mais
3: eu.
1: Pas méchantes.
3: Non. Vraiment, Mais c'est des cas, quoi.
1: Ouais.
3: Souvent, ils sucent pas de la glace. Faut rajouter ça...
1: Ils arrivaient des régions loin, en plus, le Normand.
3: Un travelling arrière, j'en revois, je dis, mais c'est pas possible. Max. Pourquoi ils sont... Et puis, ils ont plus bougé de là.
0: Et pourquoi ils ont atterri ici, la plupart, on sait pas?
3: Il y en a, c'est le boulot.
1: Ouais.
3: J'en passe à quelques-uns, ouais, ils ont trouvé du travail ici, ouais. Avec le bois. Avec... Mais il y en a, tu sais pas. Bon, il y en a un qui est reparti. Mais tu te dis... Ah, il y avait... En face, là, ça a été démoli depuis. Il y avait madame... Luce Lamy, un personnage aussi. Elle sortait que la nuit avec sa petite chariote, mais là elle serait morte déjà.
2: Et la maison de la Luce, donc qui est sur le.
3: Qui est en haut là-haut.
2: Qui est en haut quand on va à Rochinard à pied par le sentier. On passe à un moment, il y a un endroit qui s'appelle la maison de la Luce.
3: Voilà, c'était elle. Et elle avait le bureau tabac à l'époque là.
2: Et elle avait une petite charrette et elle montait là-haut la nuit. Franchement, elle se faisait écraser.
5: C'est quoi que vous appelez une charrette?
3: Ouais, un petit chariot à main avec deux roulettes. Ouais. Et elle avait une maison
2: en
3: sur.
2: En bois, type charrette à rayon, et puis. Et à la place de l'âne, c'était elle, quoi.
3: Elle avait une frontale, donc c'était particulier, un sac à dos. Donc soit elle allait là-haut, soit elle avait une petite maison sur la route de Saint-Just, mais là elle serait morte 30 fois, parce qu'il y avait moins de circulation. Mais et elle sortait que la nuit, elle allait chez son truc. La Luce.
2: La maison de la Luce, c'est d'ailleurs, si tu prends la carte du parc ou la carte de l'état-major, c'est marqué maison de la Luce.
5: C'est un lieu dit, ah ouais.
2: C'est un lieu dit, maintenant. Ah. Elle avait un jardin, là-bas.
3: C'était un personnage.
1: Bah, nous, même quand on était petit, un exemple, je vois le panorama qui est à la sortie du village, c'était Monsieur Picard qui le tenait. Et nous, les enfants, on avait peur de lui. Il n'était pas méchant. Alors, en fait, et cette dame, sa femme avait une sœur handicapée. Elle est très gentille. Et, par contre, comme c'était un peu à la sortie du village, il faisait froid, on n'y allait pas trop là-bas. Et en revenant soirée déguisée, Mardi Gras, on va là-bas, on se présente déguisé. Et les enfants, ils nous disent, vous voulez quoi les enfants? Ben, c'est Mardi Gras. Il n'y a pas de bonbons de toute façon. Il dit, ah, mais je vous donne quelque chose. On est tous repartis avec des bouteilles de sirop bigalé.
3: Vous voulez une anecdote? Là, t'avais je vais pas donner. Marie. Et moi, ma tante m'a dit, et ça me fait trop rire parce que j'adore ça. C'était des Italiens à l'époque. Et il y avait un monsieur qui s'appelait Bibi, qui est d'ici, qui était assez chaud, on va dire. Et donc, il paraît qu'un jour dans la rue, les deux mères, la mère de Bibi et la mère de la Marie, se sont accrochées. Et il y a sans doute la mère de Bibi qui a dit à la mère de la Marie, il faudrait que tu fasses coudre la fille à ta Marie. Et elle lui a répondu, je cousudrai la fille à ma Marie quand tu couperas la bique à ton Bibi. Ça, c'est trop bon.
2: Voilà.
3: Sans déconner.
2: Voilà.
3: Tu peux pas l'inventer, ça.
2: Ouais, non. Comme quoi.
3: Mais ça, moi, j'adore ça. Ça, c'est mon. J'adore ça.
2: On parle pas de cul, mais pas.
3: Non, mais c'est trop bon. T'imagines
2: ça, ah oui, oui.
3: En plus, ça rime, et puis voilà. Et puis, je pense que c'est avec l'accent italien, ça devait être quelque chose, quoi. Voilà. Comme on avait quand même des personnages, dont Cyrano. Et avec mon père, etc. Et dans le virage de Saint-Thomas, là, il y a une courbe un peu à la sortie du village. Là. Il y a un petit sentier qui coupe tout droit là, et qui était l'ancien pont du tram. Et un jour, qu'ils étaient un peu en sortie, en goguette. Mon père avait une traction et Cyrano lui a dit : « Je te parie que tu prends pas le chemin là. » Comment je prends pas le chemin? Donc ils ont pris le chemin, c'est un chemin qui est comme ça. Hein. Donc ils ont viré, mais l'anecdote elle est pas là. C'est qu'après ils ont été obligés d'aller chercher des. Couper les arbres, parce qu'ils étaient coincés dans les. Et des mules, les mules de Lulu Anthelme. Ah, du père de Lulu Anthelme. Et qui est de la famille du maire de Rochechina.
2: Il est natif d'ici, hein, Anthelme.
3: Il est natif de là. Et il a eu cette phrase de célèbre. Les chaînes casseront, mais les mules ne reculeront pas. Tu vois, c'est le genre de truc que j'adore, moi. Ça. Faut le faire. Parce qu'ils avaient accroché pour sortir la bagnole, et il a dit : « Les chaînes casseront, mais les mules ne reculeront pas. »
2: aussi des trucs que Anthelme.
3: Ah ben, sans doute, mais moi, je trouve que c'est le genre de truc que tu dis : faut pas l'inventer, ça. Mais c'est vrai que c'est trop bon, quoi. Et ce que j'aime, c'est quand ça se transmet comme ça. Et le problème, c'est que là, on va arriver à...
5: Est-ce que vous faites partie de ceux qui ont fait la traversée de la Queluque quand il n'était pas encore...
3: Oui, ça, c'est pas... Oui.
5: Non, mais ce qui paraît que c'est un petit... C'était un défi, un peu.
3: Ouais, non. Bon, moi, je ne l'ai pas fait en tant que défi, je l'ai fait... Mais il n'y avait rien... Il ne fallait pas s'accrocher à la barrière, c'est tout.
2: Honnêtement, ouais.
5: Oui, parce que quand vous étiez petit, il n'y avait ni grotte, ni... Il n'y avait pas de visite de la grotte.
3: Si, mais c'était encore un niveau, on va dire, amateur. Le premier qui a fait visiter les grottes, c'était mon grand-père.
2: Passage de la soie.
3: Donc c'est...
5: Mais qui a fait visiter dans quel cadre? C'était ouvert?
3: Comme ça? Non, il faisait visiter à la mairie, je sais pas. On avait trouvé des papiers, je sais pas, ça devait être une espèce de concession.
5: D'accord.
3: Oui, non, mais je veux dire, le premier qui a fait visiter, c'était mon grand-père.
2: Tu vois, ça c'est le métier à tisser en bas, et là c'est un personnage, monsieur Réval.
3: Mais ça doit être son père, ça.
2: Oui, c'est le père du père.
3: C'est le père de Jeannot.
2: Ouais, le père de Jeannot.
3: Donc son fils, à ce monsieur-là, c'était vraiment un personnage de Saint-Nazaire. Son surnom, c'était Cyrano. Jamais su pourquoi. Oui. Il n'avait pas un gros nez. Mais il avait une faconde, on va dire.
2: Cyrano et son scooter.
3: C'était vraiment. C'est quelqu'un, quoi.
2: Ouais, c'est un personnage.
3: Si on voulait rigoler et passer un bon moment, voilà. Moi je venais là, il y a un banc, là. Donc il y avait Monsieur Rivail, Cyrano, il y avait Georges Jouffray, il y avait mon père, il y avait moi, et moi je me faisais brancher parce qu'il disait: « Qu'est-ce que tu fous avec ces vieux ? » Mais qu'est-ce que j'ai pu me marrer avec eux ? C'est cool. Avec eux, on pleurait pas. Donc ça, voilà.
2: On est dans les rêves,
3: ouais.
2: À la plage.
3: Et quand ils jouaient aux boules là-bas, bon, il y a des jeux de longue vers le camping là-bas. Quand ils jouaient à l'époque, moi ça je l'ai connu, ils jouaient aux boules, il y a des gens qui venaient au camping, c'était un spectacle. Tu y allais même pas pour regarder les boules, parce qu'ils faisaient un cinéma, et en plus ils jouaient très très bien. Donc c'est pas le gars qui joue et qui est hyper sérieux et qui veut gagner, c'est que le gars il s'est lancé, il disait: « Je vais casser la boule ou taper le but », il tapait tout en faisant tout un cinéma. Et les Belges qui venaient en vacances, ils étaient ravis, quoi. Comme tu veux. Thank you.

0: c'était l'époque où le lac n'existait pas.
1: C'est ça.
0: Voilà, avant 1950. En gros, le lac, il était mis en eau, disons, peu avant les années 60.
1: Donc 56,
0: bon. D'ailleurs, ça allait poser un problème, la mise en eau. Avant la rivière coulait, bien là, il y avait des gens qui pêchaient tout le long. Là. Moi-même, quand je suis arrivé à Saint-Nazaire, ben, j'ai pris ma carte de pêcheur parce que j'aimais pêcher. Et on descendait au bord de la rivière et on remontait jusque ce qu'on appelle les griffes de Châtain, où la rivière qui fait un coude, qui descend du Royan et qui tourne là, en direction de Saint-Just et puis qui retourne encore en direction de Saint-Nazaire. Oui, là, il y avait beaucoup de... La vie aquatique, non. Il y avait peut-être une barque qui promenait un peu là, sous les ponts, parce que là, il y avait pas mal de... Il y a toujours eu beaucoup d'eau en dessous du pont de Saint-Nazaire, là. Mais autrement, la rivière en elle-même n'était pas assez profonde pour pouvoir naviguer. Alors qu'aujourd'hui, c'est possible de remonter en canoë, voire en pédalo, mais très haut. À l'époque, ce n'était pas possible.
2: Bon, et petit, vous vous baignez dans la
3: oui, en haut, là-haut. Moi, j'ai toujours connu le lac.
2: Ouais.
3: Mais avant, quand il y avait pas le lac, c'était la bombe. C'est vrai qu'on a des photos avec des plages de galets. Là, il y avait des vignes en face qui descendaient presque au bord de l'eau. C'était magnifique. Hein.
4: Et la bombe, les maisons comme celle de Janson et compagnie, c'est des maisons suspendues comme un Pont-en-Royant.
2: Ouais.
4: On va les voir. Mais maintenant, il y a beaucoup d'eau.
2: Et du coup, les gens se baignaient dans la bourne.
3: Oui, en plus, par contre, je parle pas bien de patois. Ils disaient à Saint-Nazaire, ils savent pas parler, mais ils savent nager. Ouais. Il y avait une espèce de rite de passage, ils les jetaient à l'eau. Quoi. Ou ils se noyaient, ou ils savaient nager. Alors, j'exagère, mais c'était comme ça. Moi, j'ai pas connu. Hein. Ça remonte à mon père, etc. Il y avait les frères Romanet qui étaient très connus, qui étaient des menuisiers, des jumeaux. Et c'est vrai qu'voilà, il les emmenait au bord de l'eau et voilà, ils se jetaient à l'eau.
4: Réputé aussi pour aller.
3: Ah, mais ça, c'est autre chose.
4: La pêche à la truite.
3: La pêche à la main, c'est une tradition aussi. Ah. De la commune.
4: Et ça, t'as connu ça.
3: Je peux pas le dire. Je sais pas s'il y a prescription ou pas. Ça, je peux pas le dire. Voilà. Mais c'est vrai que c'est dommage parce que ça fait partie, je trouve, moi. C'est un plaisir.
2: Mais il y avait pas mal de jeux d'eau, ouais, au fait.
3: Non, mais pêcher à la main, c'est un plaisir. En plus, c'est pas pour le commerce ou quoi que ce soit.
2: Mais c'est quoi
3: c'est une espèce de tradition.
2: Mais c'est quoi, du coup, exactement, la pêche à la main?
3: Ah, je peux pas vous. Si je vous décris, ça va vous mettre dans un état.
4: Parce
3: que ça. Allez, je vous montre. Donc, vous allez dans l'eau, vous choisissez ou une racine ou une roche, un trou d'eau. Et puis, il faut y aller très doucement. Mais je ne voudrais pas que ça vous mette dans un état. Donc, il faut caresser délicatement la truite dessous. Là.
2: Il faut l'attraper.
3: Non, il faut la caresser. Elle ne bouge pas.
2: Mais elle se lève.
3: Elle ne bouge pas. Et si elle a tendance, des fois, à avancer, vous la ramenez tout doucement par la queue. Et puis là, vous montez tout doucement vers les ouïes. Et crac.
2: OK.
3: Et après, elle ne peut plus partir.
2: Mais quoi, c'est en bord d'eau?
3: Non, mais pas là. Dans la rivière. Dans la rivière.
4: Quand on se promène.
2: Mais elle s'éloigne pas quand on plonge la main
4: Non, elle est cachée.
3: Mais bon, voilà.
2: Ah.
3: Je vais finir en taule avec vos conneries.
4: Il
3: est décédé. Ça a toujours été un. Voilà. C'était une spécialité.
2: Ah, ça doit être quelque chose d'attraper le poisson à la main. Ouais.
4: Voilà.
3: Oh, bah, moi j'ai des vieilles gravures de mes grands-parents là où ils pêchaient avec l'épervier, qui est un filet qu'on balance comme ça, là. Ou au carrelet. Et ça se pêchait du temps de la bourne, hein, pas du. Alors, pas du lac.
4: Photos, hein.
3: Ouais, moi j'ai des gravures.
4: Il y a des photos,
3: des gravures officielles.
4: La pêche au carlet. Bon, l'épervier, c'est une technique qu'on utilise toujours. Hein, c'est pas facile à lancer un épervier.
3: On met sur l'épaule. Bah, les Romanais savaient bien faire. Mon père savait faire.
4: Deux, c'est pas simple. Hein.
3: Mais bon, ouais. On n'avait pas le droit non plus. Ils n'avaient pas le droit. Après, on n'avait plus le droit. Mais...
1: C'était pour un commerce ou c'était...
4: Non, c'est le but, c'est de le manger, alors voir pour une petite pièce au restaurant du coin, qui veut dire qu'ils vont la truite du coin. Mais...
3: Oui, si, oui, ça
4: oui,
3: pourrait exister. Mais c'était pas une industrie, quoi.
4: Ça n'a jamais été un commerce, un réel commerce.
3: Après, il y a même des pêcheurs à la ligne qui, à l'époque, vendaient, qui étaient de très bons pêcheurs et qui vendaient leurs poissons au resto. Hein.
4: Ça s'est toujours fait.
3: Même si
4: ça
3: c'est
4: se
3: illégal.
4: Fait toujours, hein,
3: même si c'est illégal, mais bon.
4: Ça se fait toujours. On va monter jusque. Au bout, j'ai la maison d'un Janson, là, on voit bien la partie suspendue.
3: Après, ce qu'il faut aussi préciser, je pense, c'est qu'avant, l'autre côté, là-bas, c'était Saint-Nazaire.
2: Eh oui.
3: Ouais. Jusque chez Gabayé, là, ou jusqu'à Quéribault. Toute la partie du plateau, c'était Saint-Nazaire. Jusqu'à Pont-de-Manne, même. Une partie de avant Pont-de-Manne. C'est pour ça que de l'autre côté, il y a beaucoup de propriétaires qui sont de Saint-Nazaire.
4: Saint-Nazaire, t'as au lieu du tissage, il y avait beaucoup de monde.
3: Voilà, ici, il y avait
2: des gens qui travaillaient ici.
3: Non, mais ici, il y a eu une usine. Ici, il y avait une usine, là. Il y avait une usine, on la voit sur les photos, il y en avait une en bas. Il y avait des usines de tissage avec les ouvriers et les ouvrières. Pardon. Il y avait des centaines d'ouvrières et d'ouvriers, donc, et il n'y avait rien. Donc les gens, ben, ils restaient sur place. Après, quand les Italiens sont arrivés travailler, là, il paraît qu'il y avait une ambiance de dingue. Il n'y avait pas de télé, il n'y avait rien. Moi, mes grands-parents, qui avaient le bistrot là-bas, ils disaient, les Italiens venaient, il paraît qu'il y avait une ambiance. Ils jouaient, ils sortaient l'accordéon. Et c'est comme ça qu'il y a eu des brassages, et puis que les Italiens, ils sont toujours un peu classe. Ils ont épousé pas mal de d'autochtones. Et c'est ça qui est sympa. Et je pense que ça devait être...
4: Ah oui,
3: mais avant c'était Pépé.
4: Voilà.
3: Mais là j'ai voulu justement jouer le retour aux sources parce que j'ai une photo où il y a la même enseigne.
2: Alors moi je voudrais bien savoir comment c'était avant, là, dans Saint-Nazaire, du coup. Par exemple, quand
3: vous étiez. Non, mais il y a eu. Qu'est-ce qu'il y avait Bon, là, c'est là-bas où il y a le balcon, il y avait une épicerie. Bon, là, le café poudré, il y avait mes grands-parents. Après, là, il y avait un plombier zingueur. Il faisait un peu. Il vendait des. Un peu de tout, là. Il vendait des. Comment dire, des toiles cirées, des petits vases. Voilà. Là. Après là, il y avait quoi? Il y avait déjà un bistrot. Là, il y avait une épicerie chez Jouffray. Après, il y avait une boucherie chez Foulois. Bon, après, il y avait Rome. Là, il y avait une autre boucherie. Donc, il y avait énormément de commerce. Il y avait une boulangerie dans la petite rue là. Il y en avait une en haut. Le fameux Picbune là. Là, il y avait une mercerie. Il y avait la poste juste là derrière. Là-bas, c'est les anciens abattoirs de la boucherie, ici, où il y a la maison, là. La pharmacie était dans l'angle. Elle n'était pas là, mais c'est... Voilà. Restaurant Muraz, ben, il y était. La configuration, là, bon, les commerces ont changé, mais après, si, la place a été un peu modifiée, mais il n'y a pas
2: eu... Mais à cette époque-là, c'était les mêmes routes, les mêmes voies.
3: Sensiblement, après, il y a eu des modifications. Ah, mais ça, oui. Ici, là, comme ça.
2: C'était encore avant, ça.
4: Il passait là, tap-tap, le tram.
3: Il y a eu...
2: Oui, mais c'était jusqu'à quand, le tram?
3: Je ne sais plus, moi, pareil, mes grand-mères.
2: Vous ne l'avez pas connu?
3: Moi, non, ma grand-mère, oui. Ouais. Je ne sais pas. Il y a un qui est mort, là.
2: C'est dans les années 30, hein, c'est ça.
3: Il y en a un qui s'est fait écrabouiller, là, devant.
2: Par le tram?
3: Attraper le truc, crac.
4: Du jeu.
2: Donc il y avait pas de... Mais, oui, parce que là je
3: on mais il y avait bien moins
2: là, il y a plein de restaurants, il y avait pas de restaurants.
3: Si ça, si si là. Là ça existait là.
2: D'accord.
3: Bah, tout ça existait là, chez Rome ça existait. Non ça c'était sensiblement la même chose.
2: Et il y avait du tourisme, il y avait du monde qui s'arrêtait avant ici.
3: Mais de toute façon, avant il y avait pas l'autoroute, donc c'était l'axe.
4: Il y avait 3000 personnes avec le tissage, il y avait 3000 habitants.
2: Ouais.
4: On n'avait pas 800 comme aujourd'hui. Et je veux savoir que quand je suis arrivé à Saint-Nazaire, on avait 500.
2: Oui. Non, mais le tissage, ça remonte là. Ouais, ouais.
3: Non, pas si vieux. Oui.
4: Ça remonte. Quand on parle des tisserands, quand on lit la révolte des Canuts, la fameuse révolte des Canuts à Lyon, on parle des tisserands de Saint-Nazaire.
2: Ouais.
4: Voilà. Et les ateliers tissage-moulinage, c'était là.
3: Et puis il y avait comment Laurent. La famille Laurent, c'est ouais. Fait
4: le château.
3: Le château là-bas, nous on appelle le château. C'est des maisons bourgeoises à l'époque et ben, il y avait nous, ils avaient
4: l'argent. C'était le patron. Bah, on va continuer. Saône, on va aller en dessous et puis on va.
3: À la Saône, vous avez les différents châteaux, pareil, c'est des soyeux.
0: Mais c'était un village qui était intéressant. Il y avait quand même suffisamment de possibilités de vivre. On avait. On avait. Combien de cafés? Combien de restaurants? Combien de bistrots? Il y en avait un, quand on arrive au garage actuel, là, il y avait Monsieur Vignon, dont j'avais le fils à l'époque, il s'appelait Richard, qui faisait bistrot. Ensuite, on descendait, il y avait le Panorama, qui faisait bistrot.
1: Et des Picards.
0: Et puis, mais avant Picard, un gars qui tenait le bistrot et qui était aussi mécanicien, qui faisait un petit peu la réparation. Puis après, il y a eu Picard. Après, il y a eu le café Poudré, le Piou, l'oncle de Patrick. Ensuite, sur la place, il y avait le café Poudré Père, celui qu'on appelait le Gaulois, parce qu'il avait des moustaches énormes. Ensuite, il y avait le café Rome. Si on allait de l'autre côté, on trouvait le café Gontard. Là où, soi-disant, Napoléon aurait vécu, passé, stationné. En face, chez Gontard, il y avait le magasin de couronnes funéraires et qui faisait aussi bistrot de Marie-Marise Martin. Marie-Christine Martin. Hein. Et puis ensuite, là en bas, où est la mairie actuellement, attenant à la mairie, le café de... J'oublie le nom. C'était une vieille fille qui tenait ce bistrot. Et elle était d'une humeur massacrante, je m'en rappelle. Qu'elle passait son temps à engueuler les gamins qui attendaient le car pour aller à Saint-Jean. Non, c'était pas près tout.
1: Lorette était pas
0: près. Ah ben si, il y avait sur la place, bien entendu, il y avait le café Gay, là où se trouve la maison actuelle de M. Carniel. Oui. Mais il n'y a plus personne maintenant. Oui. C'est fermé. Et là, il y avait un café. Pas restaurant, un café. Lui, M. Gay, c'était un Suisse. Et il était plus ou moins embauché par la Mutuelle Générale pour surveiller un petit peu le parc du château. Parce que là aussi, c'est un roman, cette histoire de la MQL. Hein.
4: Le café,
0: là,
4: je l'ai connu, j'ai même pour photo. Une photo d'extincteur en café.
3: Ah ouais.
4: À mon avis, s'il y avait le feu, il ne devait pas marcher. Je pense qu'il y avait 3 mm de crotte de mouche sur l'extincteur.
3: Donc là-bas, il y avait une boulange chez Rival, dit Piquebugne. Donc il était là-bas.
2: Comment c'est quoi son surnom?
3: Piquebugne.
2: Piquebugne?
3: Oui, Piquebugne. Oui, les bugnes.
2: Voilà.
3: Piquebugne. qui était très renommé, les gens. Ça bouchonnait là le dimanche parce que tout le monde voulait acheter son pain chez lui. Qu'est-ce qu'il y avait après?
1: Il y avait un concurrent avec Marquet en dessous.
3: Ouais. Il me semble qu'il y avait un gars là. Bah, là, il y avait un plombier. Là. Il y avait Vernet qui était plombier. Là, il y avait. Je sais plus ce qu'il faisait. Il y avait un papy qui était menuisier ou je sais pas quoi. Et après, plus loin là-bas, tu avais l'atelier des frères Romanet. Les fameux frères Romanet résistants.
4: Où habite maintenant Romuald?
3: Ah oui.
4: C'est ça. L'immeuble.
3: Menuisier, résistant, personnage, braconnier, chasseur.
4: Donc c'est le début de cette maison. Et par contre, le bar-restaurant, là, c'était une grande vie aussi quand même, le père Picard.
2: Bonjour.
3: En haut, là-haut, il y avait une épicerie chez Girondin, qui sont en train de casser. C'était une épicerie là-haut.
4: Puis il y avait les fourbes.
3: Il y en avait une là. À cette maison là.
2: C'est fou le nombre de
3: travailleurs. Il y en avait une en bas là-bas.
4: Avec 3000 habitants, il faut plus de commerce.
3: Il y avait un espèce de petit. Nous on appelait ça la COP. Il y avait un petit. Une autre épicerie là-bas.
4: Le Claire n'existait pas.
3: Là il y avait une coiffeuse. La Claire.
4: Ouais.
3: Là il y avait un bistrot. Cette maison là c'était chez Martin. Bah, c'est Marie-Christine.
5: C'est là je l'ai connu. Ouais.
3: Je crois qu'il faisait aussi. Il paraît que c'était folklorique. Il faisait les asticots pour la pêche. Donc, ça devait être à boire. Qu'est-ce qu'il y avait encore? Il y avait du monde, hein.
5: Donc, il n'y a pas si longtemps que ça, finalement.
3: Bah, et j'ai 60 balais, donc ça commence à faire.
6: Ouais. Il était petit quand même.
3: Bon, celui de là-haut, moi je ne l'ai pas trop connu, l'épicerie de là-haut. Là, il me semble, je m'en rappelle un peu comment elle s'appelait.
6: Rival,
3: oui, ben celui-là, oui, la boulange, ouais. Et comment elle s'appelait, la mamie là?
7: Bonjour.
3: Je plus.
7: Bonjour.
3: Bonjour.
7: Il y avait le dentiste.
3: Bonjour. Ouais, bonjour. Mais le dentiste, ouais, non, mais il a fait qu'un passage, lui.
6: Ouais, il a arraché beaucoup de dents et après il est parti.
5: Il est menteur, tu vois.
0: Bon, voilà. Ensuite, il y avait deux boucheries, il y avait une, deux, trois, quatre épiceries.
4: Deux boulangers.
0: Il y avait un cordonnier, il y avait deux cordonniers. Deux cordonniers. Il y avait une menuiserie, il y avait une marchande de tissus, lainage, et puis une marchande de vêtements pour dames, madame Achevée. Alors vous voyez, au point de vue commercial, c'était bien. Je me souviens d'avoir vu le marché de Saint-Nazaire, il y avait un marché tous les mercredis sur la place, avec 4 ou 5 marchands. Mais après, ça a cessé.
3: On avait madame Échevé, là, qui vendait des fringues, tout ce qu'on voulait en fringues. Mais bon, pas du top, pas du in, voilà, des vêtements de travail. Et il y en avait un autre où il y a Dom Pizza. C'était Dagorette. Non, elle vendait des vêtements pareil.
4: Ah ouais, moi, quand je suis arrivé, c'était Dagorette et elle vendait de la laine.
3: Non.
4: Si, si, madame Dagorette, oui, elle était là, elle vendait de la laine.
3: Non, l'autre qui avait pris après, oui, mais c'est pas Dagou. Voilà, il y avait donc deux trucs où on pouvait ça. Les pantoufles, les charentaises, tout ça, là, tu trouvais ça, là, chez. Et lui était. Et chez Dagorette, le père Favreau était coiffeur, lui. T'avais deux coiffeurs, il y avait mon oncle qui était coiffeur et qui avait le bistrot. T'avais chez Favreau qui était coiffeur. Chez Ruru, là, pareil, des bistrots coiffeurs. Et là-bas, t'avais Jancel, qui avait le snack.
6: Et en bas, il y avait...
3: C'est où, en bas?
6: Dans la ruelle qui descend en bas.
3: Ah, mais chez Servaré, le forgeron.
6: Ouais, ouais.
3: Oui, on a vu aussi forgeron, ferronnier.
4: On a vu...
6: C'est que j'étais
4: petit, une ancienne forge.
6: Gontard?
5: Ouais, Gontard,
3: oui. Oui, mais on l'a dit.
4: Qui a fait
3: Gontard? Avec le jeu de boules.
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